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2: Bonjour à tous. L'inquiétude grandit dans le Gers. Cela fait 3 jours que Liana est introuvable. La jeune fille de 11 ans est portée disparue depuis sa sortie du collège vendredi après-midi à Fleurance. Un homme suspecté de l'avoir prise en voiture a été interpellé ce week-end. Sa garde à vue a été prolongée hier. Âgé de 41 ans, il serait le père d'une amie de Liana. Nous sommes le 1er juin et plusieurs changements sont à signaler, notamment une revalorisation du SMIC, plus 2,41% pour le salaire minimum. Le prix de référence du gaz, lui, est en baisse de près de 5%. Enfin, les aides de l'État pour l'achat de véhicules électriques sont renforcées à partir d'aujourd'hui pour les artisans et les professionnels. Nouveau signe du réchauffement des relations entre la France et l'Algérie. Le ministre de l'Intérieur algérien est attendu à Paris aujourd'hui, reçu pour une visite de travail avec son homologue Laurent Nunez. Lui-même s'était rendu à Alger mi-février, suivi mi-mai du ministre de la Justice Gérald Darmanin. La situation de Christophe Glaize, le journaliste français détenu dans le pays depuis presque un an, avait alors été évoquée. Rien ne justifie l'escalade majeure en cours au sud Liban. Déclaration d'Emmanuel Macron qui a échangé hier avec plusieurs dirigeants du Moyen-Orient alors qu'Israël a mené de nombreuses frappes au sud du pays, assurant viser des infrastructures du Hezbollah. La France a demandé une réunion d'urgence du Conseil de sécurité des Nations Unies. Elle aura lieu cet après-midi. Emmanuel Macron qui a aussi reçu hier à l'Élysée les joueurs du PSG, tout juste sacré en Ligue des Champions. Journée de communion pour les Parisiens qui s'est terminée au Parc des Princes avec plus de 45 000 supporters. Et les Français du PSG vont devoir se reposer car ils sont attendus dès demain à Clairefontaine pour préparer la Coupe du Monde. Enfin en rugby, le Racing frappe fort avec une victoire 41-13 à Clermont hier soir en clôture de l'avant-dernière journée de Top 14. Un peu plus tôt, l'UBB s'est incliné 27-22 à Toulon. Au classement, avant la dernière journée, Toulouse reste leader devant Montpellier et le Stade français à égalité. Et c'est la fin de ce flash. Bonne journée.
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0: Bonjour à toutes et à tous, bienvenue dans la matinale où il est les 7h02. Nous sommes le lundi 1er juin. Voilà, ça passe vite, hein. Déjà bientôt les vacances d'été. Bon, n'y est pas encore, mais ça arrive. Le temps, on va en parler aussi, hein, de la tendance de cette semaine qui sera loin d'être celle de la semaine dernière. Évidemment, les températures, hein, vous l'avez remarqué déjà, qui ont beaucoup chuté, hein. On est revenu à une normale saisonnière, comme on dit, entre guillemets. Donc on sera plus, voilà, on a perdu entre 10, 12, 14 degrés selon les endroits. On verra ça tout à l'heure, on fera la tendance bien sûr de cette semaine. Et puis bien sûr on retrouvera l'éphéméride dans quelques secondes de ce 1er juin. L'horoscope, la revue de presse, les offres d'emploi, la télé de Will et l'info insolite, ça ce sera pour la première heure. Deuxième heure, qu'allons-nous retrouver? Tiens, Bourvil, les crayons pour la chanson humoristique du jour. On va retrouver aussi Boris Vian, Je suis snob, ça c'est le cover. C'est Octave et Anatole, voilà, qui reprennent version jazzy, une belle version de Jazzy. Je suis snob de Boris Vian. On retrouvera aussi Armin Van Buren et Maroon 5 en remix également. Voilà l'interview du jour et puis pas mal de chansons que je suis allé chercher aussi également. Genre Mano Negra, tiens, Madame Oscar, j'aime bien cette chanson et je l'ai retrouvée aussi. Et puis le dernier titre de Zazie avec Peu Importe, voilà, et puis de son prochain album. Et puis voilà, pas mal de choses encore. Et évidemment, tout cela dans la bonne humeur, bien sûr. Je vous souhaite une excellente journée, un très bon début de semaine sur Fréquence 97.9 FM. La musique se tait, alors j'en fais de même, pas pour longtemps. Hein, qu'est-ce qu'il y a, j'ai un problème de bouton, hein,
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0: Ah non, mais mon roadcaster, il est comme moi, il a du mal, hein, le lundi matin. Voilà, on a bien fait la fête hier. Moi, j'étais au Parc des Princes. Non, je plaisantais, évidemment. Je sais pas que j'aurais pas aimé, hein, bien sûr, ça aurait été sympa. En tout cas, voilà, la fête, hein, bien sûr, ce deuxième titre incroyable du PSG. Bon, entaché un petit peu par quelques débordements, on va dire. Hein, voilà, donc ça, c'est toujours dommage, cette partie-là. Mais bon, il faut retenir, bien sûr, voilà, ce titre incroyable. Ce deuxième titre, ce back-to-back, hein, voilà, comme ils disent. Donc, voilà, bravo au PSG, bien évidemment. 7h07, 7h05, pourquoi 7h07? Ben non, pas du tout, c'est l'éphéméride de ce 1er juin. Le soleil s'est levé à 5h51, il se couche à 21h45, on gagne 2 minutes d'ensoleillement. On fête les Justins aujourd'hui, ou les Justin, comme vous voulez. C'est la fête nationale aux îles Samoa occidentales. C'est la célébration du jour de l'indépendance, et ce depuis 1962. Le petit dicton, temps humide de juin fait chagrin. En mi-juin, ouais, non, y a pas. Ah, quoique, si on marquait peut-être les jours à venir. Un petit proverbe, tiens, la loi est sage, mais les hommes ne le sont pas. Ça, on va pas dire le contraire. Les anniversaires du jour, c'est l'anniversaire de Tom Holland aujourd'hui, alias Spider-Man, entre autres. Il a fait d'autres films, mais c'est surtout celui-ci qu'on retiendra pour l'instant. Christine and the Queens fête ses 38 ans. Je ne sais plus quel nom il ou elle porte. Yel, on va dire. Je ne me rappelle plus. Qu'est-ce qu'il y a d'autre également comme anniversaire du jour? On a David Sardou. Tiens, David Sardou, fils d'eux, bien sûr. Fête ses 48 ans. Alanis Morissette, la chanteuse canadienne, fête ses 52 ans. Aujourd'hui, l'ancien mannequin, ou peut-être toujours aussi, fête ses 53 ans, Heidi Klum, Karen Mulder, également mannequin, qui a bien marché dans les années 90 aussi, elle fête ses 56 ans. On a aussi, je l'ai vu tout à l'heure, Ronnie Wood, voilà, je cherchais Ronnie Wood des Rolling Stones, qui fête ses 79 ans. Aujourd'hui, Claire Nadeau, aussi actrice, comédienne humoriste qui fête ses 81 ans. Et puis Morgan Freeman fête ses 89 ans aujourd'hui. Si c'est votre anniversaire à vous tout seul, et bien bon anniversaire évidemment. Nous sommes toujours le 1er juin, les événements qui se sont produits un 1er juin. Le 1er juin 1983, le prince Charles de Belgique est mort à l'âge de 80 ans. Le comte de Flandre avait pris une part active à la résistance contre l'Allemagne nazie. Son comportement lui avait valu d'être désigné comme régent du royaume par le Parlement le 20 septembre 1944 pendant l'internement de son frère en Allemagne. Il a abandonné le pouvoir lorsque la question royale, entre guillemets, a été réglée par l'avènement de son neveu Baudouin Ier en 1951. Première parution de la bande dessinée Superman en 1938. En 1958, l'Assemblée nationale vote l'investiture du général de Gaulle. Le lieu de naissance d'Elvis Presley à Tupelo, Mississippi, est ouvert au public en 1971. Le film James Bond, Live and Let Die, mettant en vedette Roger Moore, est lancé. La chanson thème du Thriller est interprétée par Paul McCartney et Wings, 1973, bien sûr. Un kamikaze palestinien fait exploser une bombe devant une discothèque du front de mer, tuant 21 jeunes israéliens en 2001. La quasi-totalité des victimes étaient des adolescents issus des familles russes ayant immigré en Israël dans les années 90. Et puis, décès du couturier français Yves Saint-Laurent à l'âge de 71 ans. C'était en 2008. Voilà pour cette éphéméride du jour. Nous repartons avec les Corettes. Boom, Dynamite, histoire de bien se réveiller.

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1: Je me suis trompé de bout de temps. C'est la météo, évidemment. Bon, c'est pas grave. Oh là, ça va pas ce matin. 7h10, donc sur fréquencier, même dans le monde entier. Non, pas dans le monde entier. On va dire en France. Oh là là, ça. Ce matin, c'est pas réveillé. Les températures, voilà, entre 24 et 26 degrés ce matin. Bon, bien sûr, ça reste assez chaud pour un matin, mais voilà, les températures vont quand même baisser. Il fera beau sur l'ensemble de la région. 24 degrés pour ma mère, Cécile Guillaume. 25 sur Bonnétable. 26 sur Le Mans ou encore La Flèche, 24 degrés aussi pour Vilaine-sous-Luz et 25 à Rouillé-sur-Loire, Saint-Calais et Vibray. Pour demain matin, l'après-midi, voilà, on reste entre 24 et 26 degrés. Oui, c'est ça, 24-26 degrés. Donc j'ai dit pour cet après-midi, ça va pas, faut que j'arrête. Hein. Là, mardi matin, les orages annoncés. Bon, faut voir ça comme parce que les orages, on nous en a annoncé plusieurs. La semaine dernière, il n'y en a pas eu, donc on verra. En tout cas, les températures demain matin entre 16 et 19 degrés tout de même, avec des averses orageuses sur l'ensemble de la région. Il n'y aura pas de jaloux là non plus. 16 degrés, ce sera la minimale pour Cécile Guillaume. 17, Mamers, Bonnétable, Vibray, Saint-Calais, 18 du côté de Montfort, Le Génois ou bien du Mans, Rosé-sur-Sarthe et 19 pour La Flèche et Sablé-sur-Sarthe l'après-midi. Toujours des orages, mais... des averses orageuses, mais quelques éclaircies tout de même, et les températures qui ne dépasseront pas les 20 degrés, on sera entre 17 et 20 degrés, évidemment, par rapport à la semaine dernière, ça change un petit peu, on perd quand même une bonne dizaine de degrés, hein. Mercredi matin entre 16 et 17 degrés, mais le temps sera au beau fixe, et l'après-midi par contre, le retour des nuages gris et entre 18 et 20 degrés pour les températures. Jeudi matin, entre 16 et 17 degrés, avec de la pluie également sur les trois quarts de la Sarthe, et l'après-midi, ce sera de la pluie pour tout le monde entre 16 et 18 degrés pour les températures. Vendredi, ce sera la même chose, 14 et 16, 17 degrés pour vendredi, donc pour la région, 18 et 20 degrés l'après-midi, toujours des pluies, des averses qui sont notées. Pour ce week-end, la tendance, ce sera entre 17 et 19 degrés avec de la pluie également en Nord-Sarthe. Et l'après-midi, de la pluie pour tout le monde, entre 20 et 22 degrés. On terminera dimanche où il fera beau, entre 18 et 20 degrés pour les températures. Et entre 22 et 25, voilà, ça remonte un peu, 22 et 25 degrés, il fera beau dimanche, dimanche 7, hein, c'est une tendance. Hein. Puis si je regarde la semaine d'après, vite fait, pour avoir l'autre tendance, ça s'améliore quand même, mais ça va, il fera beau. Et les températures seront de saison, voilà, on sera entre 25, 26, 27 maximum. Le beau temps reviendra plutôt en milieu de semaine pour s'installer aussi voilà, en Sarthe. Hein, je regarde, voilà, jusqu'au dimanche 14, il y aura du beau temps et des températures plutôt correctes, assez respirables, voilà, entre 25 et 26 degrés maximum. Mais ça, c'est la tendance de la semaine prochaine. Hein, voilà. Donc on a le temps, on n'est que le 1er juin. Voilà pour la météo de ce jour. On fera un point météo à 8h50 tout à l'heure. Qu'allons-nous écouter? Eddie Cochran, Come on everybody.

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1: L'horoscope de ce lundi 1er juin, les béliers, communiquez davantage et pensez à renouveler vos contacts. Et si vous avez besoin d'air, prolongez. Et si c'est le moment, partez en voyage. Ben là, on est lundi, on va peut-être attendre un petit peu quand même. Taureau, si vous n'arrêtez pas de penser au sexe ou à l'argent, cela risque de devenir obsessionnel. Lâchez prise en faisant plaisir à l'être aimé et ensuite exprimez-vous. Gémeaux, voilà une pleine lune qui peut régler des tensions au sein de votre couple si vous savez rester à l'écoute et faire preuve d'indulgence. Qui a raison, 100%, ça on ne le saura pas. Cancer, voici une pleine lune qui vous permet de récolter ce que vous avez semé dernièrement dans vos activités. Maintenant que c'est fait, prenez quelques jours de repos. Lion, cette pleine lune est tout à fait appropriée pour faire une fiesta en compagnie de vos amis ou de vos enfants si vous en avez évidemment. Mettez-y le paquet. Vierge, cette pleine lune est l'occasion rêvée pour célébrer votre ascension sociale ou la réalisation de vos buts. C'est vous qui sablez le champagne et en famille. Balance, vous avez la bougeotte et vous n'arrêtez pas de parler à votre entourage de votre envie d'élargir votre horizon. Et si vous programmiez un beau voyage ? Scorpion, la période de pleine lune est souvent l'occasion de faire la fête et comme elle est en rapport avec votre libido, à vous de deviner la suite. Sagittaire, aujourd'hui vous êtes plutôt mélancolique ou romantique. Heureusement, votre conjoint est là pour vous faire revenir au présent qui, comme son nom l'indique, un cadeau. Capricorne, pourquoi pas, parvenir à un juste équilibre entre le travail et le repos. Voilà un bon objectif à mettre en pratique sur le champ. Verseau, la pleine lune met en lumière vos enfants et vos amis. Pourquoi ne pas réunir tout ce beau monde autour d'un repas ou organiser une de ces fêtes dont vous avez le secret ? Poisson, aujourd'hui, vous êtes bien chez vous et le monde extérieur semble si loin de votre bien-être intérieur. Faites le point sur les buts à atteindre sur le court terme. Voilà cet horoscope pour de ce lundi 1er juin, 7h17. Allez, on repart avec Serge Gainsbourg et Comic Strip.

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2: La revue de presse ce matin commence avec le Maine libre, un camp d'internement pour nomades oubliés. Du côté de Coudrecieux, dans l'enceinte du château, subsistent les ruines d'un camp de la Seconde Guerre mondiale. Des associations de voyageurs sont venues réclamer son classement. En Coupe de la Sarthe, Sablé retrouve Le Mans. En finale, Sablé a éliminé la Suze Rouezé, tandis que la réserve du Mans FC a battu le club de Mansigné. Le Mans, une octogénaire retrouvée est morte, sa fille reste introuvable. C'est en page 6, fait divers, victoire du PSG, un blessé et deux interpellations au Mans. L'entretien du lundi, ça va être un musée très vivant. Richard Mille a mis sa collection de voitures de course à disposition du nouveau M24. Ses souvenirs d'enfance sont inspirés en grande partie de la scénographie du musée de l'ACO. Sarthe, que deviennent les projets de plateforme logistique? Le projet d'entrepôt est à l'arrêt à Trangers, tandis qu'à Louaye, une plateforme est déjà fonctionnelle. Moyen-Orient-Israël s'empare d'un lieu à la fois stratégique et symbolique au Liban. Sécurité, la gestion du maintien de l'ordre critiqué après la victoire du Paris Saint-Germain à Paris. Culture, la photographie s'affiche en plein air à la Gacilly dans le Morbihan. Voilà pour le Maine Libre ce matin. Le Ouest France qui titre le PSG champion, une joie immense mais des violences, évidemment, on revient dessus. Hausse du SMIC, comment les entreprises s'adaptent, on l'a entendu hein, tout à l'heure. Au tribunal, des anges gardiens pour les enfants victimes. Et puis toujours en Sarthe, ils veulent sauver les trace d'un camp d'internement. Voilà donc pour le Maine Libre et l'Ouest France ce matin. Pour la revue de presse, il est quelle heure? Il est 7h21. Buddy Holly, Everyday.

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1: Les offres d'emploi, l'atelier Camille Vanier recrute pour un poste à la Flèche, un conducteur de travaux TCE, c'est un CDI de 35 heures sur 4 jours et demi, c'est à pourvoir dès le mois de juillet. Animer et diriger des chantiers exigeant être garant de l'excellence et du respect du projet, coût, délai, qualité, excellente communication orale et écrite, gestion du stress et des relations humaines, gestion rigoureuse de chaque affaire, architecture, urbanisme, paysage, voilà, dans le domaine dans lequel évolue cette entreprise, l'atelier Camille Vanier. Candidature à envoyer contact@ateliercamillevanier.com. Donc Camille comme le prénom, Vanier, V-A-2-N-I-E-R, atelier Camille Vanier. contact@ateliercamillevanier.com. C'est pour ce futur conducteur de travaux avec sensibilité aux détails, de la maçonnerie à la poignée de porte. Est-ce que j'ai d'autres renseignements? Non, j'ai pas de numéro de téléphone. Candidature, c'est avant le 19 juin pour le poste et pour voir dès le mois de juillet, dès le 1er juillet. Donc CDI 35 heures sur 4 jours et demi du côté de la Flèche, donc atelier Camille Vanier. Également BPS Sécurité qui recrute des agents de sécurité événementielle, notamment pour les 24 heures du Mans. 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Voilà donc pour ces postes pour les 24 heures du Mans comme agent de sécurité. Attention, carte professionnelle obligatoire. Voilà, bien sûr. Forum des métiers le vendredi 5 juin de 10h à 16h, donc au Sablon, 51 rue des Sablons, donc au Mans bien sûr. Programme découverte des métiers du médico-social et du médical, rencontre avec les écoles, les employeurs et les associations, donc auxiliaires de vie, compagnons éducatifs et social, cuisiniers en établissement, agents de service, personnel administratif, métiers de l'animation, de l'entretien, de la logistique et bien d'autres encore. C'est donc le 5 juin, 51 rue de Sablons, de 10h à 16h. L'entrée est gratuite bien évidemment. Je ne sais pas s'il faut s'inscrire avant le 5 juin, donc non, c'est pas précisé, donc il n'y a pas d'inscription, donc pas mal de partenaires pour ce forum des métiers au Sablon, 51 rue des Sablons précisément au Mans. 02 43 18 51 00 pour avoir des renseignements, 02 43 18 51 00, ce forum des métiers qui va avoir lieu le vendredi 5 juin de 10h à 16h au Sablon. Voilà pour les offres d'emploi du jour. Serge Reggiani, je voudrais pas crever. Moi non plus. Hein. Je crois que c'est un cover. Hein.

0: Je voudrais pas crever. Donc c'est bien Serge Gainsbourg à la base. Hein, c'est un cover. C'était les Têtes Raides, hein, vous avez reconnu peut-être. Voilà. Donc c'est pas écrit sur mon ordinateur. C'était écrit que Serge Gainsbourg. Voilà. Je voudrais pas crever. Donc c'est pas grave. En tout cas, c'est très très belle reprise. Hein. Mais j'aurais pu le passer dans les covers un peu plus tard. C'est pas grave. Allez, la télé de Will, c'est tout de suite. Il est quelle heure? 7h31.
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0: France 3 diffuse ce soir le film le plus long sur la guerre la plus longue, le jour le plus long. Voilà un film de 1962, si vous ne deviez regarder qu'un film peut-être sur la guerre 39-45, peut-être il faudrait regarder celui-ci. Il y en a d'autres aussi, mais celui-là en fait partie des films bien sûr incontournables. Il dure 2h58, hein. Donc le jour le plus long, c'est un film épique de 1962 qui retrace les événements décisifs du débarquement de Normandie, une opération cruciale pour les Alliés pendant la Seconde Guerre mondiale. En mai 1944, ainsi que les forces alliées sont regroupées dans le sud de

soir, documentaire d'1h45 de Corentin Chrétien Droz. En trois albums, Stromae est devenu transforme des compositions intimes, succès planétaire. Paul Van Haver, jeune artiste belge à la créativité nourrie par sa mélancolie, voit ses morceaux envahir les ondes internationales. Son attention fulgurante accumule les records de ventes, de vues et d'affluence en concert. Cette exposition massive alterne avec des périodes de retrait jusqu'à l'arrêt prématuré de sa tournée en mai 2023. Big Flo et Oli, Aurel San et Romeo Elvis, compagnons de route admiratifs, rejoignent son ancien professeur de musique et le père Guy Gilbert pour éclairer le parcours de cet artiste discret et un peu mystérieux quand même. France 4, ce soir, Stromae, le vertige du succès, c'est à 21h. Brésil, au rythme de l'océan. Ça fait partie de Thalassa Aventure Extrême, saison 1. Donc sur le Brésil, c'est sur France 5 à 21h05. Ça dure 52 minutes, réalisé par Nicolas Ducrot. Diego Buñuel explore le littoral brésilien, qui avec ses 8000 km de côte est un territoire d'aventure. Les millions de Brésiliens qui vivent au bord de l'Atlantique ont une relation spéciale avec cet océan. Il est à la fois un gagne-pain quotidien, comme pour les pêcheurs de crabes dans la mangrove du nord-est, du nord-est brésilien, et un concentré de biodiversité unique et protégée, que ce soit sur l'archipel de Fernando de Noronha, où vit une communauté de dauphins rotador, connus pour leur saut extraordinaire, ou sur l'île de Queimada Grande, surnommée la plus dangereuse du monde pour sa faune très particulière. Voilà, on part du côté du Brésil avec Thalassa ce soir, Aventure Extrême saison 1, sur France 5 à 21h05, en 8 Handicap aux origines du combat sur la chaîne parlementaire. Documentaire de 52 minutes de Laetitia Moller. Il y a 50 ans, en 1975, était votée la première loi sur le handicap en France. Le résultat d'une lutte des personnes handicapées physiques durant des dizaines d'années afin d'obtenir le droit d'exister. Des militants d'autrefois, mais également d'aujourd'hui, reviennent sur ce combat difficile, sur leur volonté à aspirer à une vie normale. De nombreuses archives d'époque permettent de comprendre que cette lutte contemporaine a de nombreuses similitudes avec celle entamée il y a près d'un siècle par des précurseurs. C'est donc sur la chaîne parlementaire à 20h39, Handicap aux origines du combat. Puis, on a également Il était une fois la Révolution. Ça aussi, un film cultissime sur Arte. Il dure 2h35. Film de 1971 du grand Sergio Leone, et bien sûr en 1913, au cœur des tumultes révolutionnaires du Mexique, Juan Miranda, un audacieux pilleur de diligence, croise le chemin de Sean Mallory, un révolutionnaire irlandais en fuite, connu pour son expertise en explosifs. Voilà, donc c'est avec James Coburn, Rob Steiger, Romolo Valli. Voilà, donc un film aussi, Il était une fois la Révolution, qui fait partie du patrimoine cinématographique. Ouais, western spaghetti, comme on disait en tout cas. C'est sur Arte à 20h55. Et puis on a quoi d'autre, mon ordinateur veut bien y aller, évidemment. Donc j'ai dit le jour le plus long, on l'a dit, on a vu aussi Il était une fois la Révolution. On change complètement de style, film de blockbuster américain sur W9, Independence Day, Résurgence. Et puis, est-ce que je regarde ce qu'il y a comme Autriche-Tunisie, voilà, il y avait du foot ce soir à 20h42 sur la chaîne L'Équipe. Un football, c'est match amical international de préparation pour la Coupe du Monde. Voilà, il va y avoir les matchs de l'équipe de France aussi cette semaine. Normalement, on en reparlera un peu plus tard. Voilà donc pour cette télé de Will, 7h36. Femme voyou, laisse tomber les filles.

récupère l'auto. Voilà, cet agenda se termine et je vous dis à la semaine prochaine. Pour cet agenda de cette semaine, pas mal de choses encore, hein. Il y a eu beaucoup de choses le week-end dernier aussi, hein. Donc du côté de Conly, du côté de Saint-Paul-le-Gautier, voilà, bien sûr, hein, il y en a pas mal de choses qui se sont passées ce week-end. Il y a toujours des choses qui se passent, de toute façon, hein, tous les week-ends, encore plus maintenant, jusqu'à septembre, il y a toujours des petits événements. La rue qui est à nous, les Ricochets, c'est leur nouveau titre, on écoute ça tout de suite, on se retrouve juste après.

La rue qui est à nous avec les Ricochets, c'est leur nouveau titre en attendant leur prochain album. 7h52, on va poursuivre en musique hein, jusqu'à 8h, tranquillou. On va écouter Coccinelle, Dionysos, on se retrouve juste après.

Coccinelle, Dionysos, voilà, ça faisait partie de leur album de cover, enfin voilà, spécial 30 ans, voilà, l'album qu'ils avaient sorti, un double album. Donc voilà, de leur premier titre, hein, voilà, Coccinelle, c'est un de leurs premiers titres. Et puis avec quand j'étais petit, là, moi j'étais un Jedi, voilà, tout ça. 7h57, on poursuit en musique avec Michel Berger et Mademoiselle Cheng, un titre de 1981, qui nous mènera au flash de 8h, et on se retrouvera juste après pour cette deuxième heure.

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1: Bonjour à toutes et tous. Un pétrolier en provenance de Russie stoppé par la France. Emmanuel Macron annonce sur X ce matin qu'un nouveau pétrolier sous sanctions internationales a été arraisonné par la Marine nationale. C'était hier matin dans l'Atlantique en haute mer, précise le chef de l'État, qui ajoute qu'il est inacceptable que des bateaux contournent les sanctions internationales et financent la guerre que mène la Russie contre l'Ukraine. Regain de tension entre l'Iran et les États-Unis. Les gardiens de la Révolution assurent avoir visé une base utilisée par l'armée américaine sans préciser où elle se trouve. Et de son côté, le commandement américain pour le Moyen-Orient indique avoir ciblé des sites iraniens ce week-end en réponse à des actions agressives de l'Iran, notamment la destruction d'un drone américain au-dessus des eaux internationales. Une réunion d'urgence de l'ONU cet après-midi. Le Conseil de sécurité se réunit sur demande de la France après l'escalade du conflit au sud du Liban. Malgré le cessez-le-feu, Israël a mené des frappes intensives ce week-end et s'est notamment emparé de la forteresse médiévale de Beaufort. Dans le reste de l'actu, une collégienne introuvable depuis vendredi dans le Gers et d'importants moyens mobilisés ce week-end pour tenter de la retrouver. Un homme a été arrêté samedi. Sa garde à vue a été prolongée hier et c'est désormais la section de recherche de Toulouse qui est en charge de l'enquête. On en sait plus sur le nouveau congé de naissance. Le décret a été publié hier au journal officiel et les parents pourront en bénéficier dans un mois, dès le 1er juillet. Ce congé indemnisé d'un ou de deux mois peut être pris simultanément ou en alternance avec l'autre parent. Enfin, à Roland-Garros, tous les espoirs français reposent maintenant sur les épaules de Diane Paris. La dernière représentante tricolore jouera sur le central à la mi-journée pour une place en quart de finale. C'est face à la Polonaise issue des qualifications, Maya Walinska. Notez aussi hier soir la qualification de Joao Fonseca. Après avoir éliminé Novak Djokovic au tour précédent, le jeune Brésilien de 19 ans a sorti Casper Ruud en 4-7. Et c'est la fin de cette édition. Très bonne matinée à notre écoute.
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0: De retour dans la matinale de Will pour cette deuxième heure. Il est 8h07, c'était Rod Stewart, Baby Jane. J'espère que vous allez bien, vous êtes bien, mais oui, tout va bien. Vous avez passé un bon week-end, vous êtes bien reposé, vous êtes en forme maintenant pour aller au taf ou aller en chercher. Dans ce cas, bien sûr, encore plus de courage évidemment à vous. 8h07, on va poursuivre donc avec la capsule de cinéma qui vous est proposée cette semaine. Attention, cette semaine, il y a un gala de danse à la salle Léon Bénardeau de Cyril Guillaume, de l'école de danse de Cyril Guillaume. Donc, il n'y a pas de cinéma vendredi soir, hein, puisqu'il y aura le gala de danse. Vous pouvez y aller aussi, hein, c'est pas un problème. Mais vous n'aurez pas de cinéma. Ce sera que dimanche à 18h. Le film, c'est Compostelle, qui vous est proposé cette semaine. On écoute la capsule ciné-ciné. Bonjour à toutes et à tous, bienvenue dans Ciné Scié, la rubrique qui vous présente le film qui vous est proposé à la salle Léon Bénardeau de Scié le Guillaume. Et cette semaine, le film qui est en projection, c'est Compostelle. C'est une comédie française d'1h54, réalisée par Yann Samuel avec Alexandra Lamy, Julien Lebert et Mélanie Doutet. Fred et Adam ne se connaissent pas. Pourtant, grâce à une association, ils entreprennent ensemble le pèlerinage de Saint-Jacques de Compostelle. Elle cherche à apaiser son passé. Il tente de canaliser sa colère et son sentiment d'abandon. Au fil des kilomètres, entre affrontements et instants suspendus, un lien fragile se tisse. Face aux épreuves du chemin, chacun découvre en lui une force insoupçonnée. Cette histoire est inspirée d'une histoire vraie. On écoute tout de suite la bande-annonce.
1: Et avant de vous quitter et de vous souhaiter bon vent pour ce pèlerinage, je crois comprendre que certains d'entre vous viennent de contrées lointaines.
2: Brest.
3: Mulhouse.
2: Oslo.
4: Le Rémy-Rogis.
5: Moi aussi.
6: Les gamins là, qu'on aide, c'est tout sauf des enfants de cœur.
7: Je suis délinquant, condamné plusieurs fois. Cette marche, c'est ma dernière chance. Je suis forcé de la prison.
8: Je suis prof dans un lycée. Les ados, je les connais mieux que moi-même. Ça fait 15 ans que je leur donne une seconde chance.
9: Ça valait le détour, non ?
10: Je t'emmerde.
8: Alors je me dis qu'accompagner un jeune tout seul, ça je saurais faire.
9: Non, non, non, non, non, tu reviens immédiatement.
10: Ferme-la.
9: T'as pris pendant la
10: ferme-la. Ferme-la. J'essaie de prouver quoi avec ta canette, là, vas-y. Qu'est-ce que t'as ? On n'est pas pas de cousine, redescends, hein.
8: Tu sais quoi ? On a le droit d'être en colère. Mais cette marche, c'est ta volonté. C'est toi qui as voulu le faire. Si tu veux t'arrêter, tu peux t'arrêter. Personne te force. Et si t'arrêtes là, t'as tout perdu.
7: Je suis pas un mec bien. Les juges, les flics, les éduques, même ma vraie mère a dit ça.
11: Elle veut pas me voir. Elle a peur de moi. Toi aussi, t'as peur de moi.
8: Non, j'ai peur de moi.
7: Pourquoi t'es là ?
8: Pour t'accompagner.
7: Non, vraiment, pourquoi t'es là ? Le matin, je me lève avec une boule au ventre parce que personne croit que je vais aller jusqu'au bout.
8: Faut que je termine ce vieux camino.
12: Tu marches tous les jours, tu n'as rien et pourtant tu donnes beaucoup. Tous les jeunes n'en sont pas capables.
8: Moi aussi, je le fais. Hein. Bon, tout le monde s'en fout. C'est un bateau.
10: Oh mais génial, tu connais son nom en plus. Bateau.
8: Oh purée. Tous les jours, je l'ai vu lutter contre ses accès de violence, ses colères. Peur.
7: Ça fait 3 mois qu'on s'embrouille, qu'on se kiffe, qu'on se déteste, qu'on s'aime. C'est ça une famille, non ?
0: Attention, projection uniquement le dimanche 7 juin à 18h pour cause de gala de danse le vendredi à la salle Léon Bénardeau. Je vous rappelle que ce film vous est proposé par la mairie de Scié et Cinéambule pour un tarif unique de 5€ avec une carte de fidélité gratuite qui vous permet de bénéficier d'une place au bout de 10 entrées. Ce Ciné Scié se termine et je vous dis à la semaine prochaine. Voilà pour ce Ciné Scié, donc projection uniquement le dimanche à 18h, Compostelle, 8h11 sur Fréquence Scié. On va écouter Johnny Hallyday et Laura avant de partir du côté de nos interviews du jour.

0: 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Voilà, donc on part du côté de l'interview du jour et on va aller du côté de Sillé. Voilà, et pas loin, on va rester sur la place de la République. Donc c'est la rue aux enfants, la deuxième édition qui va avoir lieu le 4 juin à Sillé-Guillaume. Donc des enfants des écoles privées et des écoles publiques vont se retrouver pour une dizaine d'ateliers, voilà. Donc, sur le parcours motricité, bibliothèque de rue, prévention des déchets, compostage, voilà, pour essayer de penser à la ville de demain. Maria Martine Mélano, qui est chef de projet Petite Ville de Demain à la mairie de Sillé-Guillaume, a accepté de répondre à nos questions pour nous présenter cette journée. On l'écoute tout de suite. Bonjour à toutes et à tous, bienvenue sur Fréquence IE. Nous sommes en compagnie de Maria Martine Mélano, bonjour.
1: Bonjour.
0: Alors Maria Martine Mélano, vous travaillez pour la mairie de Sillé-Guillaume.
1: Oui.
0: Alors est-ce que, avant de parler de l'événement qui nous amène à faire cette interview, donc la rue aux enfants qui va avoir lieu le jeudi 4 juin, est-ce que vous pouvez nous parler un peu de votre travail au sein de la mairie de Sillé-Guillaume ?
1: Oui, et mon travail est essentiellement l'accompagnement en fait aux élus pour le montage des projets plutôt structurants sur tout ce qui relève de la revitalisation du centre ancien et de la ville. Donc un accompagnement sur les projets des rénovations de l'habitat, des aménagements des espaces publics et d'accompagnement aussi aux commerçants. Et ça peut aussi avoir, et ça peut être aussi une partie de mes missions, mais voilà, c'est surtout sur la partie patrimoine, habitat et aménagement.
0: D'accord. Vous avez une formation à la base d'architecte, c'est ça ?
1: C'est ça, oui. D'accord. Architecte urbaniste.
0: D'accord, ok. Donc là, on va parler de la rue aux enfants qui va se dérouler le jeudi 4 juin. C'est la deuxième édition, hein, c'est ça ?
1: Oui.
0: Qui est proposée. C'est plutôt une idée originale, je trouve. Donc qui va mobiliser toute la place de la République, en tout cas la journée pour les enfants des écoles publiques et des écoles privées. Donc ça c'est plutôt une belle initiative aussi. Donc qu'est-ce qui va se passer tout au long de cette journée déjà pour les enfants en première partie ?
1: Oui, tout d'abord en fait, pour bien comprendre la rue aux enfants, c'est comme le nom l'indique, en fait, soit un tronçon de rue ou une place, un boulevard qui est temporairement fermé à la circulation. Et c'est des espaces, enfin à la circulation motorisée. Donc c'est des espaces qui sont sécurisés pour que les enfants y puissent jouer librement, pour qu'ils puissent occuper cet espace, qu'ils puissent voilà, courir et profiter de l'espace public. Et aussi, ça permet de voir un autre fonctionnement en fait, de l'espace. Ça permet aussi d'imaginer des futurs aménagements, par exemple.
0: D'accord. Donc là, en l'occurrence, c'est la place de la République hein, qui va être bloquée toute la journée, hein, bien
1: tout
0: sûr,
1: à fait.
0: Pour la sécurisation des enfants, évidemment. Combien d'enfants on attend, à peu près ?
1: On attend, voilà, les enfants de l'école privée et publique de Sillé, donc environ et presque 200 enfants.
0: D'accord.
1: Oui.
0: C'est pas mal. Il y aura évidemment les profs qui seront présents hein, pour s'en occuper aussi, pour
1: bien
0: les surveiller.
1: Voilà. Oui.
0: Voilà, donc, qu'est-ce qu'on va retrouver qu'est-ce qui est proposé comme atelier ? Vous m'avez dit, il y a combien d'ateliers déjà ?
1: On a une dizaine d'ateliers.
0: Une dizaine d'ateliers, oui. Voilà. Donc, quels sont ces ateliers qu'on va retrouver ?
1: Alors, la thématique de cette édition, c'est la ville, le développement durable. Donc, il y aura des ateliers sur les zéro déchets, par exemple, sur le compostage alimentaire et sur l'observation de la nature en ville et aussi sur le cycle de vie du plastique et des plantations des jardinières. On a la fabrication des tawashi.
0: Ah, on va expliquer ce que c'est tawashi, moi je ne savais pas ce que c'est.
1: Oui, et bon, le tawashi, en fait, c'est des éponges en fait en tissu recyclé. Donc ça sera un atelier en lien avec la mercerie qui est sur la place.
0: D'accord, super.
1: Et donc l'idée c'est de tresser en fait des vieux tissus, ça peut être des vieilles chaussettes, des vieux pulls qui sont découpés, sont ensuite tressés avec dans une petite planche et on fabrique une petite éponge qui peut avoir voilà, un usage domestique.
0: Ouais, les enfants repartent avec, c'est ça, chez
1: oui,
0: eux
1: oui, ah
0: bon,
1: tout
0: bah, c'est
1: à
0: bien.
1: Fait.
0: C'est un bel atelier, hein, vraiment.
1: Oui, oui.
0: Je je vois qu'il y a aussi un vélo broyeur. Qu'est-ce que c'est que ça, vélo broyeur?
1: Alors, un vélo broyeur, c'est un vélo qui permet de transformer une matière. Donc là, ça sera des bouchons plastiques à recycler. Donc les enfants, ils vont pédaler, ils vont transformer la matière pour ensuite recréer du plastique qui sert à créer un autre objet.
0: D'accord, donc on fait du sport et en même temps, on fait une bonne action.
1: Exactement.
0: Donc ça, c'est bien. Les maquettes en bois, ça, c'est quoi aussi?
1: Et les maquettes en bois, bah, c'est en fait, c'est des démonstrations des constructions anciennes. Et là, c'est sur la partie patrimoine. Et donc, ma collègue Mélanie Audouy animera, en fait, les un atelier relatif aux constructions au Moyen-Âge. Comment on construisait avant?
0: Ah, OK.
1: Et donc, il y a des maquettes. Ça sera fait en bois, avec des grosses pièces de bois. Mmh. Ils vont pouvoir construire, reproduire des constructions et du médiéval.
0: D'accord, c'est intéressant quand même pas d'initier, mais en tout cas de sensibiliser les enfants déjà à l'environnement, voilà, à tout ce recyclage et tout quand même.
1: Oui, oui, oui. Non, mais c'est essentiel. Et puis, pour les projets, en fait, non seulement de la ville aussi, c'est essentiel de les impliquer depuis le plus jeune âge et sur toutes ces actions qui peuvent être mises en place à l'école, à la maison et puis dans la ville.
0: Voilà, puis prendre des bonnes habitudes aussi. Hein, voilà. Okay. Bibliothèque de rue.
1: Oui, ouais. Et Bibliothèque des rues, et son nom l'indique, c'est vraiment une bibliothèque qui sera mise à disposition et pour que les enfants y fassent de la lecture en autonomie. Donc c'est en partenariat avec la médiathèque de la Tannerie. Et donc la petite bibliothèque sera...
0: À Clémence, notamment.
1: Oui, oui, oui, tout à fait. Clémence Rocton. J'ai mentionné tout à l'heure ma collègue Mélanie, mais Clémence sera aussi toute la journée avec nous pour l'animation des ateliers et bien sûr pour la composition en fait, de cette bibliothèque des rues.
0: D'accord, bon, ça c'est bien parce que c'est toujours intéressant. Combien de temps ça dure chaque atelier?
1: Chaque atelier, c'est environ une trentaine de minutes. Il y a des créneaux qui sont successifs, en fait. Donc, ils sont ouverts à des groupes des 8 enfants.
0: D'accord, tout ça, ok. Ça, c'est les profs qui ont géré les groupes, hein, certainement. Ouais. Je vois qu'il y a quand même beaucoup de partenaires hein, pour cet événement Place de la République. Hein.
1: Oui. Oui, oui, tout à fait. On travaille en lien avec le Pays du Mans et avec aussi la 4CPS, donc l'Interco. Et il y a le pôle mobilité pour l'après-midi. En fait, il y aura un circuit vélo et des tests des vélos électriques, des vélos cargo. Et donc, tout a été géré par le pôle mobilité. On a également l'espace AFAGE.
0: Oui.
1: Et des bénévoles qui seront avec nous. Et on a la recyclerie La Ressource qui sera toute la journée avec nous pour la plantation des jardinières.
0: Ah, super.
1: Recyclées, d'ailleurs.
0: Super, ouais. Oui.
1: Et il y a des associations aussi, et, donc notamment l'association d'écologie populaire et qui vient avec le vélo broyeur.
0: Ah oui, ok.
1: Oui.
0: Ah oui, oui, d'accord, oui, absolument. Alors, on a dit la journée, c'est pour les enfants jusqu'à 16h, c'est ça?
1: Oui,
0: Et après, c'est les parents, n'importe qui peut venir participer, rejoindre l'action.
1: Oui, oui, oui, tout à fait. Et puis, on les invite hein, et à venir, oui, à partir des 16h30, enfin, une fois que la période scolaire est finie.
0: Oui.
1: Et il y aura un goûter ouvert à tous vers 17h et des animations un petit peu surprises aussi et une clôture avec représentation des théâtres. Oui.
0: Théâtre d'improvisation, ça s'appelle l'Improst, c'est ça?
1: Oui.
0: D'accord. Donc c'est une compagnie qui vient du Mans.
1: Oui.
0: Et spécialisée dans le spectacle d'improvisation, c'est ça?
1: Oui, tout
0: d'accord.
1: À fait. Tout
0: ça,
1: à
0: c'est
1: fait.
0: Toujours marrant les spectacles d'improvisation parce qu'on ne sait jamais où ça va partir. Donc oui, et les tests de vélo électrique, ça c'est aussi après, c'est ça, c'est pour les adultes ou il y a aussi pour les enfants dans la journée?
1: Alors, il y aura c'est plutôt l'après-midi à partir des 14h, donc les enfants ils vont pouvoir profiter et entre 14 et 16h et à partir de 16h30 enfin le temps qui est ouvert aux familles ça sera des vélos plus adaptés aux adultes et aux familles.
0: D'accord. Et pour le midi, ils retournent, chaque élève, ils amènent un goûter ou ils mangent dans leur cantine respective? Comment ça se passe?
1: Ils vont à leur cantine.
0: D'accord, oui. Ok, très bien. Et bon, bah, c'est une belle journée, en tout cas, ça s'était bien passé la première édition, donc c'est bien de poursuivre. Hein. Je rappelle, c'est sur la place de la République, hein, le jeudi 4 juin, donc la rue aux enfants, voilà, le développement durable de la ville, organisé voilà, par la mairie de Sillé-Guillaume et ses partenaires. Donc c'est un événement gratuit, bien sûr, qui est réservé aux classes des écoles publiques et privées. Là aussi, c'est intéressant voilà, de faire participer tout le monde, évidemment. Au cas où le temps serait défavorable, il y aura quand même voilà, un petit repli au centre culturel Maurice Thermault, mais a priori, vu le temps qu'il fait, voilà, il devrait faire beau, hein, bien sûr, et c'est plutôt sympa voilà, d'organiser tout ça. C'est, voilà, c'est plutôt un bel événement festif voilà, qui est organisé. Quoi.
1: Oui, tout à fait. J'ai oublié de préciser que la rue aux enfants, c'est une initiative d'une association qui s'appelle Rue aux enfants, rue pour tous.
0: D'accord.
1: Au niveau national, cette année, c'est la 10e édition, en fait. Ça fait 10 ans que ce réseau a été créé. Il y a déjà environ 500 manifestations au niveau national qui ont été créées et sur ces nombres-là. Donc, ça nous permet de rentrer dans dans une plateforme où toutes les animations sont partagées. Donc, la plateforme s'appelle Wiki comme Wikipédia, rueauxenfants.com.
0: D'accord. Ok, bah c'est bien de le signaler. Et là, je viens de voir qu'il y avait aussi une clean walk. C'est quoi une clean walk?
1: Oui, une clean walk, et c'est une activité de ramassage en fait des déchets et qui sera accompagnée, qui sera animée avec deux animateurs. Et l'idée, c'est de sensibiliser bien évidemment les familles, les enfants sur les déchets. Donc il y aura deux départs, inscription libre, et spontanée. Et pour faire une petite tournée des ramassages, bien sûr, il y aura des commentaires en fait sur les déchets, sur l'impact et que ça sur la nature, notamment les mégots et vous savez les chewing-gums qui peuvent rester en fait très longtemps, qui mettent très longtemps à se dégrader. Donc voilà, c'est
0: important d'y prendre conscience. Ouais. Parfois on se rend pas forcément compte, mais c'est vrai qu'à force de répéter, les gens vont faire plus attention forcément. C'est ce qu'on appelle aussi du ramarcharge, non? C'est pas ça?
1: Exactement. Ouais,
0: d'accord.
1: Oui.
0: Qui me semblait. Ça marche.
1: Oui.
0: Bah, c'est pas mal de choses. Et puis finalement, Fréquence 6 sera présente aussi normalement. Voilà, pour réaliser les interviews des enfants et puis laisser une trace audio aussi, voilà, un podcast qui pourrait être écouté plus tard. Donc ça peut être ça va être certainement très sympa. Est-ce qu'on a fait le tour, Maria?
1: J'espère ne pas avoir oublié ni de partenaires ni d'ateliers, mais oui, à peu près on a fait le tour.
0: Très bien, merci Maria Martine Mélano de la mairie de Sillé-Guillaume, et puis on vous attend nombreux ce jeudi 4 juin. Déjà les enfants, ça c'est sûr, mais après à 16h30 place de la République ici à Sillé-Guillaume pour participer voilà tous ensemble et puis voilà donc faire un petit peu la fête sur ce thème de l'environnement aussi qui est important de nos jours, ça on le dira jamais assez, bien sûr. Merci beaucoup Maria.
1: Merci.
0: À bientôt.
1: À bientôt.

0: Queen, When Your Heart Is Weak, sur Fréquencier, 8h33, on poursuit hein, jusqu'à 9h, en direct ici depuis la place de la Rep à Ciel Guillaume, la matinale de Will. Et puis j'ai oublié de passer tout à l'heure les crayons, c'était pour Will, c'est la chanson humoristique. Et bien on va rattraper ça tout de suite, évidemment, c'est la chanson humoristique du jour, c'est les crayons avec Bourville.
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0: 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Elle avait plus de crayons. 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Alors, le vagabond, lui, bon, allez. Hop, il a pris tous ses crayons. Comme ça, elle n'en avait plus. C'est vrai qu'elle n'en avait pas besoin, puisqu'elle n'en vendait jamais, mais quand même. 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Je ne te demanderai pas d'argent. Ce fut un drôle de marché, car c'était un drôle de marchand. Et elle l'a senti passer, car elle en a eu un enfant. C'est triste quand même d'abuser d'une inconnue comme ça. C'est vrai qu'elle a été faible aussi. C'est pas parce qu'il disait qu'il était marchand de crayons en gros que enfin, elle avait un enfant, voilà. Elle avait bonne mine. Si seulement elle avait une mine de crayon. Mais non, mais c'est ça qui l'a miné. Alors, quand elle a vu ça, ben, elle a abandonné son enfant. Et qu'est-ce qu'elle a fait plus tard, cet enfant? Ben, elle vendait des cartes postales, puis aussi des crayons. Car sa destinée fatale, c'était de vendre des crayons. Elle disait aux gens de la rue, voulez-vous des crayons? Mais reconnaissant l'inconnu, il disait toujours non. C'est ça qui est triste.
1: C'est ça qui est triste, mais c'est chanson humoristique quand même. C'est Bourvil avec les crayons, une belle chanson. 8h37, on poursuit avec le dernier titre de Zazie qui vient de sortir. C'est Peu importe. Et on se retrouve juste après. Peu importe.

peu importe. Voilà le dernier titre sorti de Zazie. Donc sur Vacancy, il est 8h40. On poursuit toujours en musique avec Je suis snob, encore Boris Vian. Mais là, c'est le cover du jour et c'est Octave et Anatole au Musée d'Orsay, voilà, qui ont enregistré cette très belle version jazzy. On écoute tout de suite Je suis snob.

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1: Octave et Anatole, musée d'Orsay, voilà, je suis snob pour ce cover du jour de Boris Vian, 8h43. On poursuit toujours en musique avec Maroon 5 et ses Memories, c'est le premier remix. Après on retrouvera un point sur la météo et on poursuivra jusqu'à 9h.

Maroon 5 avec Memories, c'était le premier remix du jour. Il est quelle heure? 8h46. Avant de passer à la météo, je vais vous les informations aussi sur du foot. Voilà, on en parle. Donc là, c'est les réabonnements qui ont été lancés, annoncés en tout cas déjà vendredi par le club Le Mans FC pour cette saison 2026-2027 en première ligue, en Ligue 1, bien sûr. Donc ce sera mardi demain, 14h à la Pincenardière ou directement sur billetterie.lemans.fr. Vous pouvez, lemansfc.fr, vous pouvez prendre vos abonnements. Alors pour l'instant, c'est réservé au réabonnement, notamment aussi au club de supporters. Donc aujourd'hui, demain et mercredi. Mais voilà, sinon ça commence mardi 2 juin, le mercredi 3, jeudi 4 juin, vendredi 5 juin, lundi 8 juin de 14h à 19h. Les réabonnements aux permanences de la Pincenardière. Et sachez que si vous êtes abonné de la saison dernière, votre place est réservée jusqu'au 30, au 30 juin. Après, elle sera remise en disponibilité. Et j'ai une information moi aussi comme quoi pour les clubs des supporters, les places seraient peut-être en libre placement, voilà, en placement libre, parce que beaucoup de gens ont demandé d'avoir un abonnement pour leur enfant ou quelqu'un de leurs proches, ils ont voulu prendre un deuxième abonnement, donc c'est plutôt compliqué. Donc a priori, de ce que j'ai entendu de sources plutôt sûres, voilà, les abonnements seraient remis en place libre pour le club des supporters et puis les clubs de supporters. Pour les autres, évidemment, vous allez sur le site, vous choisissez la place, et puis vous

cette saison 2026-2027. Et voilà, votre siège de la saison est réservé jusqu'au 30 juin. Un tarif fidélité et une semaine de priorité du 2 au 9 juin pour les réabonnements à partir de demain mardi. Voilà pour Le Mans FC. Si vous avez décidé de suivre c'est Le Mans FC sur cette Ligue 1 qui va débuter au mois d'août. Voilà donc, il est 8h48. On va passer tout de suite à la météo, le point météo. De ce lundi, ce matin, les températures entre 20 et 22 degrés, il fera beau, quelques nuages. Cet après-midi, on sera entre 24 et 26 degrés. Vous voyez qu'on perd quand même une bonne dizaine de degrés, en tout cas en Sarthe. Et c'est pas plus mal, puisqu'on arrive mieux à respirer quand même. Voilà, c'est plus supportable aussi, c'est très bien, c'est les bonnes températures. Un 24 degrés, les minimales pour Sillé, Mamers, 25 pour Bonnétable, ainsi que Montfort-le-Génois, ou Loué, 26 du côté du Mans ou de la Flèche. Et puis demain, mardi, donc entre 16 et 18 degrés, on annonce des orages sur l'ensemble de la région avec des averses orageuses. Et les températures entre 16 et 19 degrés demain matin. 16 degrés, c'est si est la minimale. 19 degrés, c'est pour la Flèche. Donc pour la maximale. Et l'après-midi, on aura aussi des orages avec un petit peu plus d'éclaircies. Et les températures resteront stables entre 17 et 20 degrés. Voilà pour cette journée de mardi avec des orages. Mercredi matin, le beau temps revient avec quelques nuages tout de même. Les températures très stables entre 16 et 17 degrés. L'après-midi, ce sera très nuageux. Mais il continuera. Continuera à faire beau, mais il y aura des nuages, en tout cas entre 18 et 20 degrés pour les températures. Voilà, c'est ce que je voulais dire. Voilà pour les jours à venir. On fera la tendance aussi pour la semaine prochaine, qui sera aussi pluvieuse jusqu'à la mi-semaine prochaine. Et après, le beau temps reviendra avec des températures aussi très, très correctes pour la saison, évidemment. 8h50, voilà. Allez, on écoute. Qu'est-ce que j'ai ? J'ai Armin Van Buuren, Unlove You. Et on écoute ça tout de suite. C'est le deuxième remix.

Armin Van Buren, Unlove You, c'était le deuxième remix, ouais, plus ou moins. 8h53 sur Fréquency, on va poursuivre avec Madame Oscar, voilà, qui a été trouvée ce matin, de Mano Negra, plutôt sympa cette chanson, et on se retrouve juste après.

Mano Negra. Il est trop tard, Madame Oscar. Madame Oscar, sur 8h55, sans fréquencier. On va devoir se quitter, on n'a pas le choix. Et oui, c'est comme ça, mais on serait de retour demain, 7h, 9h, depuis le télécentre de Cyril Guillaume en direct, bien sûr. Demain 2 juin. Je vous souhaite une excellente journée sur Fréquencier. Bien sûr, prenez soin de vous. Voilà donc. Et puis, on se retrouve demain. On se quitte avec. Où est-ce qu'il est, mon petit Jean-Louis Aubert? Juste une illusion, comme une bulle de savon. Et on se retrouve demain. Ciao.

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1: Bonjour, bonjour à tous. C'est d'abord l'angoisse dans le Gers. La garde à vue se poursuit pour cet homme de 41 ans suspecté d'être lié à la disparition de Liana. La jeune fille âgée de 11 ans est introuvable depuis vendredi après sa sortie du collège à Fleurance. Un appel à témoins des gendarmes a été lancé et une battue a eu lieu hier après-midi. La procureure d'Auch précise que l'enquête est ouverte pour enlèvement et séquestration de mineurs. La France intercepte de nouveau un pétrolier de la flotte fantôme russe. Opération menée hier au large de la Bretagne avec le soutien de plusieurs partenaires dont le Royaume-Uni, indique Emmanuel Macron, le chef de l'État qui ajoute « Notre détermination est constante et totale ». Le préfet maritime de l'Atlantique précise que le navire est actuellement escorté vers un point de mouillage pour la poursuite des vérifications. Plus de 200 patrons venus du monde entier réunis au château de Versailles pour choisir la France. C'est le retour du sommet Choose France ce lundi et déjà les premiers investissements internationaux sont annoncés. L'entreprise japonaise de nouvelles technologies SoftBank promet un projet à 75 milliards d'euros autour de l'intelligence artificielle, notamment pour construire des data centers dans les Hauts-de-France. Nous sommes le 1er juin, plusieurs changements sont à signaler, notamment une revalorisation du SMIC, plus 2,41% pour le salaire minimum. Le prix de référence du gaz, lui, est en baisse de près de 5%. Enfin, les aides de l'État pour l'achat de véhicules électriques sont renforcées à partir d'aujourd'hui pour les artisans et les professionnels. Enfin, après la victoire du PSG en Ligue des Champions, les gardes à vue se poursuivent pour les personnes arrêtées lors des incidents en marge des festivités. Au total, il y a eu 890 interpellations selon le ministre de l'Intérieur Laurent Nunez et on compte 178 blessés parmi les forces de l'ordre. Sur le réseau X, le club se dit attristé par les violences et les dégradations qui ont touché notre ville. Pour le PSG, ce deuxième sacre européen restera un moment de joie collective, de rassemblement et de fierté. Voilà pour l'info. Bonne journée.
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1: Bonjour à toutes et à tous, bienvenue dans cet agenda qui fait le tour des événements à venir dans les prochains jours sur IE et c'est...
2: Mais qu'est-ce que tu fais? T'écoutes Fréquence IE? Mais c'est une radio associative, c'est dépassé.
3: Mais pas du tout, c'est toi qui es dépassé, ils sont sur Twitch maintenant.
2: Sur Twitch? Mais c'est une radio.
3: Oui, mais ils retranscrivent leur émission en direct sur Twitch.
2: Et c'est quoi le nom de leur chaîne?
3: Leur chaîne, c'est Fréquence-du-bas-CIE. Ils arrivent avec plein de nouveautés. D'ailleurs, je te laisse, la bande à Wii U va commencer.

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2: Bonjour et bienvenue sur cet agenda qui recense les événements qui se déroulent sur Ciel Guillaume et ses environs cette semaine. On commence par un grand gala de l'école de danse de Ciel Guillaume qui aura lieu les 5 et 6 juin à la salle Léon Bénardeau. L'école de danse organise plusieurs représentations de son gala de fin d'année. Le gala enfant sera le samedi 6 juin à 10h30 et 14h30 et les galas ados et adultes auront lieu les vendredis 5 et samedi 6 juin à 20h30. La réservation se fait en ligne sur le site Yapla. Les tarifs pour les plus de 12 ans, 10 euros, les moins de 12 ans, 5 euros. On reste sur Ciel Guillaume avec des portes ouvertes des sapeurs-pompiers de Ciel Guillaume le samedi 6 juin de 10h à 17h au centre de secours de Ciel Guillaume à l'occasion des 10 ans du centre de secours de Ciel Guillaume. Venez découvrir la caserne lors d'une journée portes ouvertes. Au programme manœuvres, stand premier secours, tombola, restauration et buvette, visite des véhicules, parcours enfant, l'entrée est libre. Sur la route, des vitraux, des visites guidées au cœur du patrimoine du Pays du Mans. À l'occasion de l'exposition consacrée au vitrail contemporain au musée Jean-Claude Boulard, Carré Plantagenet, le Pays du Mans propose une série de visites guidées inédites à travers le territoire. Baptisée « Sur la route des vitraux », cette programmation invite le public à découvrir les trésors verriers qui illuminent églises et monuments du patrimoine local. Chaque dimanche, de 15h à 18h, des spécialistes du vitrail accompagneront les visiteurs sur l'un des 10 circuits imaginés pour explorer les œuvres contemporaines installées dans le Pays du Mans. Gratuites et sans inscription, ces visites offrent une immersion artistique et patrimoniale accessible à toutes et à tous. Une belle occasion de porter un nouveau regard sur la lumière, la couleur et l'architecture au fil d'un parcours culturel original au cœur du territoire manceau. Et pour Ciel Guillaume, ce sera le dimanche 7 juin en même temps que la visite des vitraux de la Quinte. Rendez-vous donné sur le parking de la Quinte le dimanche 7 juin à 14h45 et je le rappelle, la visite est gratuite. Course de caisse à savon à Moulins-le-Carbonel, c'est la première édition organisée par le comité des fêtes moulinois. Le 6 juin, le comité des fêtes de Moulins-le-Carbonel, en partenariat avec le comité interrégional folklorique caisse à savon, vous donne rendez-vous pour une course de caisse à savon dans les rues de la ville. Engagement gratuit pour les pilotes, licence obligatoire, elle peut être acquittée sur place. Entrée libre pour les spectateurs. Renseignements 06 45 25 54 ou 06 68 76 05 73. Le samedi 6 juin, toujours à 14h, une randonnée pédestre à la découverte de Saint-Aubin. Découvrez le village de Saint-Aubin-de-Locney. C'est le comité d'animation de Saint-Aubin-de-Locney qui vous propose de découvrir le village à l'occasion d'une randonnée pédestre d'environ 13 km. Le départ est prévu à 14h de la mairie. Au cours de votre balade, vous pourrez découvrir le Gaec-Cosson, le ARL La Boulière, le manoir des Bercons. Possibilité de repas le soir sur réservation, 13 euros adultes et 6 euros enfants. L'inscription est obligatoire au 06 80 56 69 17 ou 06 70 16 02 01. Beaucoup de choses ce samedi 6 juin. Une autre visite guidée. Laissez-vous raconter l'histoire de Verny avec l'Office de tourisme des Alpes-Mancelles. Venez découvrir Verny le temps d'une promenade guidée. Vous remonterez le temps avec les anciens commerces de la rue principale, l'ancienne gare et surtout l'ancienne usine. Vous ferez aussi une étape à l'église Saint-Médard ouverte pour l'occasion. C'est gratuit. Horaire et lieu de rendez-vous communiqués à l'inscription. L'inscription est obligatoire car les places sont limitées. Auprès de l'Office de tourisme, 02 43 33 28 04. Et le dimanche 7 juin, une balade rétro des Alpes-Mancelles vous est proposée. Une exposition d'une centaine de véhicules dans l'aire de loisirs de Saint-Léonard-des-Bois. Balade touristique des voitures anciennes à travers les Alpes-Mancelles le matin qui se termine par une exposition de plus de 100 voitures de collection, parades et animations à Saint-Léonard-des-Bois l'après-midi. Profitez aussi de la restauration en plein air avec saucisses frites. L'entrée est gratuite, organisée par les Amis de Saint-Léonard. Plus de renseignements sur le www.lesamisdesaint-leonard.com. Et on termine cet agenda avec les lotos. Et on commence avec le samedi 6 juin, loto à Précigné, organisé par l'US Précigné Judo, animé par Just Animation. À Villaine-Lagonnais également, un loto. Et la nuit du loto, le samedi 6 juin, à Ciel Guillaume, organisé par l'association Unis Main dans la Main à la salle Maurice Thermot. Ouverture des portes à 16h, début des jeux 19h, fin vers 4h du matin. Réservation au 07 60 87 18 94, plus de 12 000 euros de cadeaux. Et on termine avec un loto le dimanche 7 juin à Saint-Calais, un super loto. Voilà, cet agenda se termine et je vous dis à la semaine prochaine.
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1: Les belles et bonnes nouvelles de Saul, lues par Louis. Elle est pas belle la nuit. Une personne monte vers le toit d'une colline. Elle n'est même pas accompagnée de son ombre. Elle continue de monter, le silence qui l'entoure contrastant avec les 12 coups de glas de l'église annonçant l'heure du crime. Les glas de cette église sont en retard de 24 heures, mais personne n'en a jamais eu le son de cloche. Le nacre de la rosée sur le noir de la nuit donnait l'étrange impression que cette colline, semblable à un dos de cuillère, fut faite d'argent. Notre personne, désormais arrivée au sommet, s'allongea dans l'herbe d'argent et contempla le ciel d'onyx noir, incrusté de quartz blanc. Son esprit cristallisé sur la perte d'éclat d'une paire d'yeux rubis qui aurait valu tout l'argent du monde à ses yeux. Sur le pinacle de sa colline de désespoir, il y resta des longues heures sans rien faire. Le jour en ces contrées ne se lève jamais pour quiconque reste dans l'oisiveté ad vitam aeternam. Notre contemplateur, les yeux plongés dans le néant et les sens anéantis, ne sentit pas l'approche de pas lents, fatigués, mais approchant tout de même. Ses pas étaient surmontés d'un corps livide, exsangue, qui souffla « Monsieur, dame !» Pas de réponse. « Monsieur, dame, vous pouvez m'aider à trouver le jour ?» Notre contemplateur se leva d'un bond, surpris d'entendre quelqu'un. Mais que faites-vous sur la colline ? Je suis venu vous demander de l'aide pour quitter l'obscuritude de ce sombre pays.
2: L'obscuritude ?
1: Oui, l'obscuritude. Pourquoi ? Il y a quelque chose qui vous gêne ?
2: C'est qu'on dit plutôt obscurité en règle générale.
1: Ah oui, j'avais oublié. De là où je viens, on dit obscuritude. Et encore, je ne suis pas le plus à cheval là-dessus. Certains par chez moi parlent aussi de bravitude et de couragitude. D'ailleurs, vous pourriez m'aider à regagner ce par chez moi ?
2: C'est-à-dire que je ne suis pas sûr de pouvoir vous être d'une grande aide et je souhaiterais voir la nuit encore un peu.
1: Je comprends. Le ciel devient étrangement réconfortant à force de le regarder. Dans ce cas, dites-moi quand vous serez prêt. Je ne suis plus une éternité près.
2: Notre contemplateur se reposa. Cet individu lambda restant à bonne distance de lui, attendant son éveil. À leurs yeux, une éternité ou étude s'écoula, puis ce lambda s'approcha.
1: Il est l'heure, mon seigneur, il est l'heure de se réveiller.
2: Notre contemplateur sortit difficilement les yeux du ciel.
1: Vous voulez vraiment chercher le jour ?
2: Oui, c'est ce que je souhaite. Pourquoi ?
1: Eh bien, partez sans moi. Je ne suis pas sûr de vouloir un jour le voir.
2: Si je suis venu vous demander de l'aide, c'est que je suis incapable de trouver le jour seul.
1: Vous n'avez pas moyen de demander à quelqu'un d'autre, étant donné que apparemment je ne suis pas le seul sur la colline.
2: Vous êtes le seul sur cette colline. C'est la vôtre. J'ai déjà fait le chemin depuis la mienne pour me joindre à vous. Et je crains que redescendre seul sans même voir le ciel ne soit ma dernière dégringolade.
1: Mais alors pourquoi voir le jour ? Elle est pas belle la nuit ?
2: Si, si, elle est splendide, mais je n'en peux plus de ne pas arriver à me donner le jour.
1: Vous donner le jour avec ces nuages de pluie et d'orage intempestifs entrecoupés d'un cramage au soleil, ça vous chagrine ? Alors qu'ici il fait déjà trop nuit pour voir les nuages, trop humide pour se plaindre de la pluie et trop froid pour crever de chaud. Bref, le paradis quoi.
2: C'est ce que je me disais aussi il y a longtemps. Mais croyez-moi, vous singez d'aimer ça alors que la seule chose que vous voulez, c'est ne pas oublier. Comme faire semblant d'aimer un plat de son enfance pour ne pas l'oublier.
1: Grand moment de silence.
2: Attendez, si vous avez pris tant de pas de recul sur la nuit, pourquoi n'êtes-vous pas déjà sous le jour ?
1: Je ne sais pas, c'est pour ça que je vous demande de l'aide.
2: J'aime me dire que je n'aime pas cet endroit, que je pourrais ne pas oublier sous le jour, mais ça bloque. Impossible d'avancer. Et ça m'anéantit. Vous savez, j'ai toujours eu peur des habitudes. J'ai toujours cherché dans ma vie à les fuir en touchant à tout. Tout le temps, mon quotidien se devait d'être le plus atypique possible, pour que chaque instant devienne le plus unique possible, pour qu'il ait le droit à son instant de grâce. Et je pense que si j'étais à votre place, ce qui me bloquerait le plus, ça serait de rendre ce fameux non-oubli banal. Alors qu'ici, il a son espace et son ciel dédié, son piédestal en somme. Vous avez sans doute raison, mais avez-vous une idée de comment contourner ça ? Aucune idée. Je pense que là-dessus, vous allez devoir vous faire la vôtre. J'en ai peut-être une. La mémoire est formidable, alors peut-être qu'il faut simplement essayer d'oublier au moins un temps et s'en rappeler dans les moments où qu'il le mérite, des moments dignes de ses souvenirs. En effet, c'est peut-être ça qui vous manque à vous. Merci pour cette discussion, je m'en vais retourner à ma contemplation. Ces mots ne trouvèrent nulle oreille à où raisonner, notre chercheur d'aide ayant retrouvé le...
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1: Bonjour à toutes et à tous, bienvenue dans Ciné Sillé, la rubrique qui vous présente le film qui vous est proposé à la salle Léon Bénardeau de Sillé-le-Guillaume. Et cette semaine, le film qui est en projection, c'est Compostelle. C'est une comédie française d'1h54, réalisée par Yann Samuel avec Alexandra Lamy, Julien Lebert et Mélanie Doutet. Fred et Adam ne se connaissent pas. Pourtant, grâce à une association, ils entreprennent ensemble le pèlerinage de Saint-Jacques de Compostelle. Elle cherche à apaiser son passé, il tente de canaliser sa colère et son sentiment d'abandon. Au fil des kilomètres, entre affrontements et instants suspendus, un lien fragile se tisse. Face aux épreuves du chemin, chacun découvre en lui une force insoupçonnée. Cette histoire est inspirée d'une histoire vraie. On écoute tout de suite la bande-annonce.
2: Et avant de vous quitter et de vous souhaiter bon vent pour ce pèlerinage, je crois comprendre que certains d'entre vous viennent de contrées lointaines.
3: Brest.
4: Mulhouse.
3: Oslo.
5: Le Rémy-Rogis.
6: Moi aussi.
7: Les gamins là, on aide. C'est tout sauf des enfants de cœur.
8: Je suis délinquant, condamné plusieurs fois. Cette marche, c'est ma dernière chance. Je suis forcé à la prison.
9: Je suis prof dans un lycée. Les ados, je les connais mieux que moi-même. Ça fait 15 ans que je leur donne une seconde chance.
10: Ça va aller le détour, non ?
11: Je t'emmerde.
9: Alors je me dis qu'accompagner un jeune tout seul, ça je saurais faire.
10: Non, non, non, non, non, tu reviens immédiatement.
11: Ferme-la.
10: Alors,
11: après,
10: pendant la
11: ferme-la. Mais t'essayes de prouver quoi que t'as qu'un être, là, vas-y. Qu'est-ce que t'as ? On n'est pas pas de cousine, redescends, hein.
9: Tu sais quoi ? On a le droit d'être en colère. Mais cette marche, c'est ta volonté. C'est toi qui as voulu le faire. Si tu veux t'arrêter, tu peux t'arrêter. Personne te force. Et si t'arrêtes là, t'as tout perdu. Tout.
8: Je suis pas un mec bien. Les juges, les flics, les éduques, ma vraie mère a dit ça.
12: Elle veut pas me voir. Elle a peur de moi. Toi aussi, t'as peur de moi.
9: Non, j'ai peur de moi.
8: Pourquoi t'es là ?
9: Pour t'accompagner ?
8: Non, vraiment, pourquoi t'es là ? Tous les matins, je me lève avec une boule au ventre parce que personne croit que je vais aller jusqu'au bout.
9: Faut que je termine ce fichu camino.
13: Tu marches tous les jours, tu n'as rien et pourtant tu donnes beaucoup. Tous les jeunes n'en sont pas capables.
9: Moi aussi, je le fais, hein. Bon, tout le monde s'en fout. C'est un Batou.
11: Oh, mais génial, tu connais son nom en plus. Batou.
9: Oh, purée. Tous les jours, je l'ai vu lutter contre ses accès de violence, ses colères, ses peurs.
8: Ça fait 3 mois qu'on s'embrouille, qu'on se kiffe, qu'on se déteste, qu'on s'aime. C'est ça une famille, non ?
1: Attention, projection uniquement le dimanche 7 juin à 18h pour cause de gala de danse le vendredi à la salle Léon Bénardeau. Je vous rappelle que ce film vous est proposé par la mairie de Sillé et Cinéambule pour un tarif unique de 5€ avec une carte de fidélité gratuite qui vous permet de bénéficier d'une place au bout de 10 entrées. Ce Ciné Sillé se termine et je vous dis à la semaine prochaine.
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2: Bonjour à tous. 93 milliards d'euros d'investissements étrangers, plus de 15 000 emplois espérés, l'annonce d'Emmanuel Macron à l'occasion de la 9e édition du sommet Choose France. Des investissements records historiques pour le chef de l'État. Près de 200 patrons étrangers se retrouvent à Versailles aujourd'hui. Ce week-end déjà, le géant japonais SoftBank avait annoncé investir une somme record de 75 milliards d'euros. Emmanuel Macron qui a échangé hier soir avec Donald Trump, le président de la République qui salue les efforts déterminés de son homologue américain pour parvenir rapidement à un accord avec l'Iran. La France qui est prête à soutenir pleinement les efforts de paix dans la région. Après les violences en marge de la victoire du PSG en Ligue des Champions, au moins 11 dossiers vont passer en comparution immédiate cet après-midi. Des violences urbaines qui ont donné lieu à 890 interpellations ce week-end, une hausse de plus de 45% par rapport à 2025. Dans la capitale, 260 gardes à vue étaient encore en cours ce matin. Les recherches se poursuivent dans le Gers pour tenter de retrouver Liliana, cette collégienne de 11 ans, disparue depuis vendredi après-midi à Florence. Un suspect a été placé en garde à vue et une enquête a été ouverte pour enlèvement et séquestration de mineurs. Plus de 70 gendarmes sont mobilisés avec des moyens spécialisés. Il avait été réélu pour un 8e mandat en mars. André Santini, maire d'Issy les Moulineaux, depuis plus de 40 ans, est mort. L'élu d'Issy était très affaibli depuis des mois et avait fait la dernière campagne municipale depuis un lit d'hôpital. André Santini avait 85 ans. En tennis, c'est la dernière représentante française cette année à Roland-Garros. Diane Parry affronte cet après-midi la qualifiée polonaise Maja Walińska pour une place en quart de finale. Diane Parry qui avait éliminé au tour précédent la 6e joueuse mondiale Amanda Nisimova. Et puis 10 nouvelles dates à la Défense Arena à Paris pour Céline Dion.

0: nouveaux concerts sont prévus au mois de mai prochain. Début des ventes mercredi matin, mais seulement pour ceux qui se sont déjà préinscrits. Très bonne journée.
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0: du festival à Toulouse en 2025.
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1: Bonjour et bienvenue sur cet agenda qui recense les événements qui se déroulent sur Ciel Guillaume et ses environs cette semaine. On commence par un grand gala de l'école de danse de Ciel Guillaume qui aura lieu les 5 et 6 juin à la salle Léon Bénardeau. L'école de danse organise plusieurs représentations de son gala de fin d'année. Le gala enfant sera le samedi 6 juin à 10h30 et 14h30 et les galas ados et adultes auront lieu les vendredis 5 et samedi 6 juin à 20h30. La réservation se fait en ligne sur le site Yapla. Les tarifs pour les plus de 12 ans, 10 euros, les moins de 12 ans, 5 euros. On reste sur Ciel Guillaume avec des portes ouvertes des sapeurs-pompiers de Ciel Guillaume le samedi 6 juin de 10h à 17h au centre de secours de Ciel Guillaume à l'occasion des 10 ans du centre de secours de Ciel Guillaume. Venez découvrir la caserne lors d'une journée portes ouvertes. Au programme manœuvre, stand premier secours, tombola, restauration et buvette, visite des véhicules, parcours enfant, l'entrée est libre. Sur la route, des vitraux, des visites guidées au cœur du patrimoine du Pays du Mans. À l'occasion de l'exposition consacrée au vitrail contemporain au musée Jean-Claude Boulard, Carré Plantagenet, le Pays du Mans propose une série de visites guidées inédites à travers le territoire. Baptisée « Sur la route des vitraux », cette programmation invite le public à découvrir les trésors verriers qui illuminent églises et monuments du patrimoine local. Chaque dimanche, de 15h à 18h, des spécialistes du vitrail accompagneront les visiteurs sur l'un des 10 circuits imaginés pour explorer les œuvres contemporaines installées dans le Pays du Mans. Gratuites et sans inscription, ces visites offrent une immersion artistique et patrimoniale accessible à toutes et à tous. Une belle occasion de porter un nouveau regard sur la lumière, la couleur et l'architecture au fil d'un parcours culturel original au cœur du territoire manceau. Et pour Ciel Guillaume, ce sera le dimanche 7 juin en même temps que la visite des vitraux de la Quinte. Rendez-vous donné sur le parking de la Quinte le dimanche 7 juin à 14h45 et je le rappelle, la visite est gratuite. Course de caisse à Savon à Moulins-le-Carbonel, c'est la première édition organisée par le comité des fêtes moulinois. Le 6 juin, le comité des fêtes de Moulins-le-Carbonel, en partenariat avec le comité interrégional folklorique Caisse à Savon, vous donne rendez-vous pour une course de caisse à savon dans les rues de la ville. Engagement gratuit pour les pilotes, licence obligatoire, elle peut être acquittée sur place. Entrée libre pour les spectateurs. Renseignements 06 45 25 54 ou 06 68 76 05 73. Le samedi 6 juin, toujours à 14h, une randonnée pédestre à la découverte de Saint-Aubin. Découvrez le village de Saint-Aubin-de-Locney. C'est le comité d'animation de Saint-Aubin-de-Locney qui vous propose de découvrir le village à l'occasion d'une randonnée pédestre d'environ 13 km. Le départ est prévu à 14h de la mairie. Au cours de votre balade, vous pourrez découvrir le Gaec Cosson, le ARL La Boulière, le manoir des Bercons. Possibilité de repas le soir sur réservation, 13 euros adultes et 6 euros enfants. L'inscription est obligatoire au 06 80 56 69 17 ou 06 70 16 02 01. Beaucoup de choses ce samedi 6 juin. Une autre visite guidée. Laissez-vous raconter l'histoire de Verny avec l'Office de tourisme des Alpes-Mancelles. Venez découvrir Verny le temps d'une promenade guidée. Vous remonterez le temps avec les anciens commerces de la rue principale, l'ancienne gare et surtout l'ancienne usine. Vous ferez aussi une étape à l'église Saint-Médard ouverte pour l'occasion. C'est gratuit. Horaire et lieu de rendez-vous communiqués à l'inscription. L'inscription est obligatoire car les places sont limitées. Auprès de l'Office de tourisme, 02 43 33 28 04. Et le dimanche.

0: Dimanche 7 juin, une balade rétro des Alpes-Mancelles vous est proposée, une exposition d'une centaine de véhicules dans l'aire de loisirs de Saint-Léonard-des-Bois. Balade touristique des voitures anciennes à travers les Alpes-Mancelles le matin qui se termine par une exposition de plus de 100 voitures de collection, parades et animations à Saint-Léonard-des-Bois l'après-midi. Profitez aussi de la restauration en plein air avec saucisses frites. L'entrée est gratuite, organisée par les Amis de Saint-Léonard. Plus de renseignements sur le www.lesamisdesaintleonard.org. Et on termine cet agenda avec les lotos. Et on commence avec le samedi 6 juin, loto à Précigné, organisé par l'US Précigné Judo, animé par Just Animation. À Villaines-Lagonnais également, un loto. Et la nuit du loto, le samedi 6 juin, à Ciel-Guillaume, organisé par l'association Une main dans la main à la salle Maurice Thermo. Ouverture des portes à 16h, début des jeux 19h, fin vers 4h du matin. Réservation au 07 60 87 18 94, plus de 12 000 euros de cadeaux. Et on termine avec un loto le dimanche 7 juin à Saint-Calais, un super loto. Voilà, cet agenda se termine et je vous dis à la semaine prochaine.
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0: Bonjour à toutes et à tous, bienvenue dans Ciné Cillé, la rubrique qui vous présente le film qui vous est proposé à la salle Léon Bénardeau de Cillé le Guillaume. Et cette semaine, le film qui est en projection, c'est Compostelle. C'est une comédie française d'1h54, réalisée par Yann Samuel avec Alexandra Lamy, Julien Lebert et Mélanie Doutet. Fred et Adam ne se connaissent pas. Pourtant, grâce à une association, ils entreprennent ensemble le pèlerinage de Saint-Jacques de Compostelle. Elle cherche à apaiser son passé, il tente de canaliser sa colère et son sentiment d'abandon. Au fil des kilomètres, entre affrontements et instants suspendus, un lien fragile se tisse. Face aux épreuves du chemin, chacun découvre en lui une force insoupçonnée. Cette histoire est inspirée d'une histoire vraie. On écoute tout de suite la bande-annonce.
5: Et avant de vous quitter et de vous souhaiter bon vent pour ce pèlerinage, je crois comprendre que certains d'entre vous viennent de contrées lointaines.
6: Brest.
7: Mulhouse.
6: Auchelon.
8: Le Rémy-Rogis.
9: Moi aussi.
10: Les gamins là, on aide. C'est tout sauf des enfants de cœur.
11: Je suis délinquant, condamné plusieurs fois. Cette marche, c'est ma dernière chance. Je suis forcé de la prison.
12: Je suis prof dans un lycée. Les ados, je les connais mieux que moi-même. Ça fait 15 ans que je leur donne une seconde chance.
13: Ça valait le détour, non ?
14: Je t'emmerde.
12: Alors je me dis qu'accompagner un jeune tout seul, ça je saurais faire.
13: Non, ah, tu reviens immédiatement.
14: Bernard,
13: t'as pris pendant la
14: Bernard, mais t'essayes de prouver quoi avec ta canette, là, vas-y. Qu'est-ce que t'as ? On n'est pas potes, cousine, redescends, hein.
12: Tu sais quoi ? On a le droit d'être en colère. Mais cette marche, c'est ta volonté. C'est toi qui as voulu le faire. Si tu veux t'arrêter, tu peux t'arrêter. Personne te force. Et si t'arrêtes là, t'as tout perdu. Tout.
11: Je suis pas un mec bien. Ils jugent les flics, les éduquent. Mais ma vraie mère a dit ça.
15: Elle veut pas me voir. Elle a peur de moi. Toi aussi, t'as peur de moi.
12: Non, j'ai peur de moi.
11: Pourquoi t'es là ?
12: Pour t'accompagner.
11: Non, vraiment, pourquoi t'es là ? Tous les matins, je me lève avec une boule au ventre parce que personne croit que je vais aller jusqu'au bout.
12: Faut que je termine ce fichu camino.
16: Tu marches tous les jours, tu n'as rien et pourtant tu donnes beaucoup. Tous les jeunes n'en sont pas capables.
12: Moi aussi, je le fais. Hein. Bon, tout le monde s'en fout. C'est un Batou.
14: Oh mais génial, tu connais son nom en plus. Batou.
12: Oh purée. Tous les jours, je l'ai vu lutter contre ses accès de violence. Ses colères. Ses peurs.
11: Ça fait 3 mois qu'on s'embrouille. Qu'on se kiffe, qu'on se déteste. Qu'on s'aime. C'est ça une famille, non ?
0: Attention, projection uniquement le dimanche 7 juin à 18h pour cause de gala de danse le vendredi à la salle Léon Bénardeau. Je vous rappelle que ce film vous est proposé par la mairie de Cillé et Cinéambule pour un tarif unique de 5 euros avec une carte de fidélité gratuite qui vous permet de bénéficier d'une place au bout de 10 entrées. Ce Ciné Cillé se termine et je vous dis à la semaine prochaine. 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

0: Principal suspect dans l'affaire de la disparition de Liana, présenté à la justice en vue de sa possible mise en examen. Cette collégienne de 11 ans est introuvable depuis vendredi. Les recherches poursuivent dans le secteur de Florence. Elle s'oriente cet après-midi autour des zones boisées. Une battue citoyenne avait été organisée hier. Déjà, plus de 300 volontaires ont participé. Après les violences en marge de la victoire du PSG en Ligue des Champions, au moins 11 dossiers devaient passer en comparution immédiate cet après-midi. Des violences urbaines qui ont donné lieu à 890 interpellations ce week-end, une hausse de plus de 45% par rapport à 2025. Deux ultras de l'OGC Nice jugés également cet après-midi. Un rendez-vous devant la justice pour des faits de violence envers deux joueurs lors du retour de l'équipe le 30 novembre dernier après un match à Lorient. De nombreux hommages après la mort d'André Santini, l'ancien ministre et maire historique d'Issy les Moulineaux, s'est éteint à l'âge de 85 ans. Jusqu'au dernier jour, il avait gardé la poigne, l'intelligence et l'humour qui le caractérisaient, a commenté Valérie Pécresse, la présidente de la région Île-de-France. Un nouveau département serre la vis pour tenter de réduire le nombre d'accidents depuis aujourd'hui. L'utilisation du téléphone au volant sur les routes de l'Ardèche entraîne une suspension automatique du permis de conduire. Nous sommes donc le 1er juin et plusieurs autres changements sont à signaler, comme la revalorisation du SMIC, plus 2,41%. Le prix repère du gaz, lui, est en baisse de près de 5%. Enfin, les aides de l'État pour l'achat de véhicules électriques sont renforcées pour les artisans et les professionnels. Une menace systémique pour la santé, un groupe de médecins libéraux alerte aujourd'hui sur la pollution chimique de l'eau potable, notamment aux pesticides et aux PFAS. L'organisation avait déjà publié un rapport l'année dernière sur les risques associés à la pollution au cadmium. Et puis en tennis, Diane Paris éliminée à Roland-Garros. La Française n'a pas trouvé la solution cet après-midi en huitième de finale face à la Polonaise Maja Walińska sur le court Philippe Châtrier. Elle a été battue en 2-7. C'est fini pour les Français à Roland-Garros. Très bonne fin de journée.
1: 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Bonjour à tous et à toutes, j'espère que vous allez bien. Bienvenue sur Fréquence Science, ce lundi 1er juin, dernier mois de l'année scolaire. Et oui, ça y est, la fin d'année approche. Dernier mois de l'année scolaire, oui et non, parce que les élèves terminent officiellement le 3 juillet. Donc, voilà, mais bon. Le mois de juillet sera à peine entamé, que les cours seront finis. Aujourd'hui, on va faire, on va voguer à travers les tréfonds de mes playlists parce que voilà, j'ai envie de voguer à travers les tréfonds de mes playlists, de vous présenter les derniers titres que j'ai pu liker ou d'autres encore. Mais avant cela, on va parler d'un événement qui a lieu jeudi toute la journée à Sille-Guillaume. Il s'agit de l'événement La Rue aux Enfants. On écoute l'interview menée par William.
2: Bonjour à toutes et à tous, bienvenue sur Fréquence Sillé. Nous sommes en compagnie de Maria Martine Mélano. Bonjour.
3: Bonjour.
2: Alors Maria Martine Mélano, vous travaillez pour la mairie de Sille-Guillaume.
3: Oui.
2: Alors, est-ce que, avant de parler de l'événement qui nous amène à faire cette interview, donc la rue aux enfants qui va avoir lieu le jeudi 4 juin, est-ce que vous pouvez nous parler un peu de votre travail au sein de la mairie de Sille-Guillaume?
3: Oui, et mon travail est essentiellement l'accompagnement en fait aux élus pour le montage des projets plutôt structurants sur tout ce qui relève de la revitalisation du centre ancien et de la ville. Donc un accompagnement sur les projets des rénovations de l'habitat, des aménagements des espaces publics et d'accompagnement aussi aux commerçants. Et ça peut aussi avoir... Et ça peut être aussi une partie de mes missions, mais voilà, c'est surtout sur la partie patrimoine, habitat et aménagement.
2: D'accord. Vous avez une formation à la base d'architecte, c'est ça ?
3: C'est ça, oui. D'accord. Architecte urbaniste.
2: D'accord, ok. Donc là, on va parler de la rue aux enfants qui va se dérouler le jeudi 4 juin. C'est la deuxième édition, hein, c'est ça ?
3: Oui.
2: Qui est proposée. C'est plutôt une idée originale, je trouve. Donc qui va mobiliser toute la place de la République. En tout cas, la journée pour les enfants des écoles publiques et des écoles privées. Donc ça, c'est plutôt une belle initiative aussi. Donc qu'est-ce qui va se passer tout au long de cette journée déjà pour les enfants en première partie ?
3: Oui, bah, tout d'abord, en fait, pour bien comprendre la rue aux enfants, c'est comme le nom l'indique, en fait, soit un tronçon de rue ou une place, un boulevard qui est temporairement fermé à la circulation. Et c'est des espaces, enfin, à la circulation motorisée. Donc, c'est des espaces qui sont sécurisés pour que les enfants puissent jouer librement. pour qu'ils puissent occuper cet espace, qu'ils puissent

0: puissent voilà courir et profiter de l'espace public. Et aussi ça permet de voir un autre fonctionnement en fait de l'espace. Ça permet aussi d'imaginer des futurs aménagements, par exemple.
1: D'accord. Donc là, en l'occurrence, c'est la place de la République hein, qui va être bloquée toute la journée, hein, bien
0: tout
1: sûr,
0: à fait.
1: pour la sécurisation des enfants, évidemment. Combien d'enfants on attend à peu près ?
0: On attend, voilà, les enfants de l'école privée et publique des Sillé, donc environ et presque 200 enfants.
1: D'accord.
0: Oui.
1: C'est pas mal. Il y aura évidemment hein, les profs qui seront présents hein, pour s'en occuper aussi, pour
0: bien
1: les surveiller.
0: Voilà.
1: Oui. Voilà, donc, qu'est-ce qu'on va retrouver qu'est-ce qui est proposé comme atelier Vous m'avez dit, il y a combien d'ateliers déjà ?
0: On a une dizaine d'ateliers.
1: Une dizaine d'ateliers,
0: oui.
1: Voilà. Donc, quels sont ces ateliers qu'on va retrouver ?
0: Alors, la thématique de cette édition, c'est la ville, le développement durable. Donc, il y aura des ateliers sur les zéro déchets, par exemple, sur le compostage alimentaire et sur l'observation de la nature en ville, et aussi sur le cycle de vie du plastique et des plantations des jardinières. On a la fabrication des tawashi.
1: Ah, on va expliquer ce que c'est tawashi, moi je ne savais pas ce que c'est.
0: Oui, et bon, le tawashi, en fait, c'est des éponges en fait en tissu recyclé. Donc ça sera un atelier en lien avec la mercerie qui est sur la place.
1: D'accord, super.
0: Et donc l'idée, c'est de tresser en fait des vieux tissus, ça peut être des vieilles chaussettes, des vieux pulls qui sont découpés, sont ensuite tressés avec dans une petite planche, et on fabrique une petite éponge qui peut avoir voilà un usage domestique.
1: Voilà, et les enfants repartent avec, c'est ça, chez
0: oui,
1: eux.
0: Oui,
1: ah bon,
0: tout
1: bah c'est
0: à
1: bien.
0: Fait.
1: C'est une belle, ouais, c'est un bel atelier hein, vraiment.
0: Oui, oui.
1: Je vois qu'il y a aussi un vélo broyeur. Qu'est-ce que c'est que ça, vélo broyeur ?
0: Alors, un vélo broyeur, c'est un vélo qui permet de transformer une matière. Donc là, ça sera des bouchons plastiques à recycler. Donc les enfants, ils vont pédaler, ils vont transformer la matière pour ensuite recréer du plastique qui sert à créer un autre objet.
1: D'accord, donc on fait du sport et en même temps, on fait une bonne action.
0: Exactement.
1: Donc oui. Ça c'est bien. Les maquettes en bois, ça c'est quoi aussi ?
0: Et les maquettes en bois, bah, c'est en fait c'est des démonstrations des constructions anciennes. Et là c'est sur la partie patrimoine. Et donc ma collègue Mélanie Audouy animera en fait un atelier relatif aux constructions au Moyen Âge. Comment on construisait avant ?
1: Ah ok.
0: Et donc il y a des maquettes. Ça sera fait en bois avec des grosses pièces de bois. Mmh. Ils vont pouvoir construire, reproduire. Des constructions et du médiéval.
1: D'accord, c'est intéressant quand même pas d'initier, mais en tout cas de sensibiliser les enfants déjà à l'environnement, voilà, à tout ce recyclage et tout quand même.
0: Oui, oui, oui. Non, mais c'est essentiel. Et puis, pour les projets, en fait, non seulement de la ville aussi, c'est essentiel de les impliquer depuis le plus jeune âge et sur toutes ces actions qui peuvent être mises en place à l'école, à la maison, et puis dans la ville.
1: Ouais, et puis prendre des bonnes habitudes aussi, hein, voilà. Okay. Bibliothèque de rue.
0: Oui, ouais. Et bibliothèque des rues, et son nom l'indique, c'est vraiment une bibliothèque qui sera mise à disposition et pour que les enfants ils fassent de la lecture en autonomie. Donc c'est en partenariat avec la médiathèque La Tannerie. Et donc,
1: bien
0: cette
1: sûr.
0: Petite bibliothèque sera...
1: À Clémence, notamment.
0: Oui, oui, oui, tout à fait. Clémence Rocton. J'ai mentionné tout à l'heure ma collègue Mélanie, mais Clémence sera aussi toute la journée avec nous pour l'animation des ateliers et bien sûr pour la composition en fait, de cette bibliothèque des rues.
1: D'accord, bon, ça c'est bien parce que c'est toujours intéressant. Combien de temps ça dure à peu près chaque atelier ?
0: Chaque atelier, c'est environ une trentaine de minutes. Il y a des créneaux qui sont successifs, en fait. Donc, ils sont ouverts à des groupes des huit enfants.
1: D'accord, tout ça, ok. Ça, c'est les profs qui ont géré les groupes, hein, certainement.
0: Oui.
1: Je vois qu'il y a quand même beaucoup de partenaires hein, pour cet événement Place de la République. Hein.
0: Oui. Oui, oui, tout à fait. On travaille en lien avec le Pays du Mans et avec aussi la 4CPS, donc l'Interco. Et il y a le pôle mobilité pour l'après-midi. En fait, il y aura un circuit vélo et des tests des vélos électriques, des vélos cargo. Et donc, tout a été géré par le pôle mobilité. On a également l'espace AFAGE.
1: Oui.
0: Et des bénévoles qui seront avec nous. Et on a la recyclerie La Ressource, qui sera toute la journée avec nous pour la plantation des jardinières.
1: Ah, super.
0: Recyclées, d'ailleurs.
1: Ah, oui.
0: Et il y a des associations aussi. Et, donc, notamment l'association d'écologie populaire, et qui vient avec le vélo broyeur.
1: Ah oui, ok.
0: Oui.
1: Ah oui, oui, d'accord, oui. Absolument. Alors, on a dit la journée, c'est pour les enfants jusqu'à 16h, c'est ça?
0: Oui,
1: et après, c'est les parents, n'importe qui peut venir participer, rejoindre l'action.
0: Oui, oui, oui, tout à fait. Et puis, on les invite et à venir, oui, à partir des 16h30, enfin, une fois que la période scolaire est finie.
1: Oui.
0: Et il y aura un goûter ouvert à tous vers 17h, et des animations un petit peu surprises aussi, et une clôture avec une représentation des théâtres, oui.
1: Théâtre d'improvisation, ça s'appelle La L'Improste, c'est ça?
0: Oui.
1: D'accord. Donc c'est une compagnie qui vient du Mans?
0: Oui.
1: Et spécialisée dans le spectacle d'improvisation, c'est ça?
0: Oui, tout
1: d'accord.
0: à fait. Tout
1: ça, c'est toujours marrant, les spectacles d'improvisation, parce qu'on ne sait jamais où ça va partir. Donc oui, et les tests de vélo électrique, ça c'est aussi après, c'est ça, c'est pour les adultes, ou il y a aussi pour les enfants dans la journée?
0: Alors, il y aura c'est plutôt l'après-midi à partir des 14h, donc les enfants, ils vont pouvoir profiter et entre 14 et 16h, et à partir de 16h30, enfin le temps qui est ouvert aux familles, ça sera des vélos plus adaptés aux adultes et aux familles.
1: D'accord. Et pour le midi, ils retournent, chaque élève, ils amènent un goûter ou ils mangent dans leur cantine respective? Comment ça se passe?
0: Ils vont à leur cantine.
1: D'accord, oui. Ok, très bien. Et bon, c'est une belle journée, en tout cas, ça s'était bien passé la première édition, donc c'est bien de poursuivre. Hein. Je le rappelle, c'est sur la place de la République, le jeudi 4 juin, donc la rue aux enfants, le développement durable de la ville, organisé par la mairie de Ciel-Guillaume et ses partenaires. Donc c'est un événement gratuit, bien sûr, qui est réservé aux classes des écoles public et privé. Là aussi, c'est intéressant de faire participer tout le monde, évidemment. Au cas où le temps serait défavorable, il y aura quand même un petit repli au centre culturel Maurice Thermault, mais a priori, vu le temps qu'il fait, il devrait faire beau, hein, bien sûr, et c'est plutôt sympa d'organiser tout ça. C'est c'est plutôt un bel événement festif qui est organisé. Quoi.
0: Oui, tout à fait. J'ai oublié de préciser que la rue aux enfants, c'est une initiative d'une association qui s'appelle Rue aux enfants, rue pour tous.
1: D'accord.
0: Au niveau national, cette année, c'est la 10e édition, en fait. Ça fait 10 ans que ce réseau a été créé. Il y a déjà environ 500 manifestations au niveau national qui ont été créées, et sur ces nombres-là. Donc, ça nous permet de rentrer dans une plateforme où toutes les animations sont partagées. Donc, la plateforme s'appelle Wiki comme Wikipédia, rueauxenfants.com.
1: D'accord. Ok, c'est bien de le signaler. Et là, je viens de voir qu'il y avait aussi une clean walk. C'est quoi une clean walk?
0: Oui, une clean walk, et c'est une activité de ramassage des déchets, et qui sert animée avec deux animateurs. Et l'idée, c'est de sensibiliser, bien évidemment, les familles, les enfants sur les déchets. Donc, il y aura deux départs, inscription libre, et spontanée. Et pour faire une petite tournée des ramassages, bien sûr, il y aura des commentaires, sur les déchets, sur l'impact que ça a sur la nature, notamment les mégots, et vous savez, déchets, les chewing-gums qui peuvent rester, très longtemps, qui mettent trop longtemps à se dégrader. Donc,
1: c'est important d'y prendre conscience. Ouais. Parfois, on ne se rend pas forcément compte, mais c'est vrai qu'à force de répéter, les gens vont faire plus attention, forcément. Ouais. C'est ce qu'on appelle aussi du ramassage charge, non? C'est pas ça?
0: Exactement.
1: Ouais, d'accord.
0: Oui.
1: Qui me semblait. Ça marche. Oui. C'est pas mal de choses. Et puis, finalement, Fréquence 6 sera présente aussi, normalement, pour réaliser les interviews des enfants. Et puis, laisser une trace audio aussi, un podcast qui pourrait être écouté plus tard. Donc, ça peut être, ça va être certainement très sympa. Est-ce qu'on a fait le tour, Maria?
0: J'espère ne pas avoir oublié, oui, ni de partenaires, ni d'ateliers, mais oui, à peu près, on a fait le tour.
1: Très bien, bah, merci Maria Martine Mélano de la mairie de Ciel-Guillaume. Et puis on vous attend nombreux ce jeudi 4 juin, déjà bah, les enfants, ça c'est sûr, mais après à 16h30, place de la République, ici à Ciel-Guillaume, pour participer, voilà, tous ensemble, et puis voilà, donc faire un petit peu la fête sur ce thème hein, de l'environnement aussi, qui est important de nos jours, ça on le dira jamais assez, bien sûr. Merci beaucoup Maria.
0: Merci.
1: À bientôt.
0: À bientôt.
2: Voilà donc pour l'interview de Maria Martin Mélano au sujet de la rue aux enfants, événement qui a lieu jeudi 4 juin à Sillé. Et donc oui, Fréquence-Sillé est partenaire de cet événement. Et donc c'est notamment via William qui sera au télécentre et qui pourra accueillir les enfants au télécentre pour voilà, les questionner sur leur journée, qu'est-ce qu'ils ont fait, etc., qu'est-ce qu'ils vont faire après, etc., etc. Bref, je vous l'ai dit, on va faire un tour dans les tréfonds de mes playlists et on va commencer avec quelques titres likés récemment. Ça peut être des choses sorties récemment, comme des choses sorties il y a bien plus longtemps, mais juste moi je les ai likés récemment, je les ai appréciés récemment. Je les ai parfois redécouvertes, etc. Bref, on commence avec un titre sorti très récemment, puisque je crois que c'était sorti de vendredi dernier, il me semble, ou de la semaine d'avant. Adèle Castillon avec Été avec toi.

On poursuit avec Marcia, que j'avais découvert en faisant la playlist justement des trois éléphants du festival qui avait lieu, non pas le week-end passé, mais le week-end d'avant à Laval. Marcia était présente et donc un de ses titres que j'ai bien apprécié s'appelle Paris Vie.

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Le titre de Martial sur Fréquence Lyon poursuit avec Acicel. Je sais pas trop comment est-ce qu'on a prononcé le nom de cet artiste. Axel, Acicel, je pense. Acicel, il y a un 6 dans le nom, on va le dire. Avec son titre Soleil sur Fréquence Lyon.

0: Petit voilu, j'arrive pas à parler, pardon. Petit voyou avec son besoin de soleil, on poursuit avec Chilo justement, qui reprend le titre de Dalida, histoire d'un amour. Je dis justement parce que dans le titre de Petit voyou, si vous avez bien écouté, ça parle un peu d'amour aussi.
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Hello qui reprend Histoire d'un amour, Zao ensuite qui reprend Caroline, le titre de MC Solar, et ça s'appelle Comme Caroline, et il y a évidemment MC Solar qui a posé sa voix dessus aussi.

comme Caroline, le titre de Zao en featuring avec MC Solar, puisque justement, alors ça reprend pas vraiment le titre, ça y fait de grandes références en tout cas, et voilà, c'est pour ça qu'MC Solar a posé sa voix aussi dessus. On poursuit avec le dernier titre de Daaman, ce sera à tout jamais, je pense, son dernier titre, qui est sorti déjà en décembre de cette année, hein, si je me trompe pas, puisque Daaman nous a quitté en février l'an passé, en 2025. Donc voilà, normalement il devrait plus sortir de titre. Je pense pas pour le coup que son label fasse ce genre de choses, de sortir des titres une fois qu'il sera décédé. C'est juste que celui-là, il était enregistré avant sa mort, le clip avait même été fait avant sa mort, et donc voilà, c'était en train de se préparer, comme on dit. Enfin oui, on dit ça, bref. En fait, je m'auto-juge en même temps que je parle, et donc il y a deux voix dans ma tête, c'est un petit peu compliqué, bref. On écoute Daaman avec son titre Toi et moi.

Naaman avec son titre « Toi et moi ». On poursuit avec Louisa qui sera au festival à Touboutchan cet été. Je vais d'ailleurs bientôt vous faire un point sur le festival Touboutchan, sur la programmation. D'ailleurs, vous avez peut-être vu le post Facebook et Instagram. Hein, tous les jours, enfin, d'abord du lundi au vendredi à 14h, vous aurez la playlist à Touboutchan 2026, justement, qui sera à l'antenne, en FM, en DAB+, et en streaming. Et puis, à partir de fin juin, on passera justement en grille d'été. On va vous l'annoncer aussi dans les jours à venir, à la grille d'été, dans les jours, semaines à venir. Et donc, du 29 juin au 30 août, si je ne me trompe pas, au 31 août, je ne sais plus exactement la date, tout est marqué sur le poste, eh bien vous aurez à 14h la playlist à tout bout de champ, et dans cette playlist vous aurez de temps en temps les interviews justement d'artistes que l'on aura eu d'ici là. Bref, on écoute justement Louisa, peut-être qu'on l'aura à l'interview, Louisa, c'est possible. On écoute son dernier titre, La Vida Loca.

0: évidemment.
1: Louisa avec La Vida Loca, qu'est-ce que j'aime quand il y a un petit peu de chansons portugais, enfin brésilien. Elle l'a dit, je l'avais déjà vu sur scène, elle en première partie de des Ogres de Barbac et de La Roqueta, vous savez le concert qu'ils avaient fait, enfin la tournée de concert qu'ils ont fait ensemble. Elle faisait la première partie au Mans et donc elle expliquait qu'elle était franco-brésilienne, il me semble. Et donc voilà, elle mélange beaucoup les rythmes brésiliens justement. Et j'aime beaucoup, moi j'adore ça, les rythmes brésiliens vraiment. Je sais pas, ça me susurre à l'oreille. J'aime bien, j'aime beaucoup. On poursuit avec un autre artiste que j'aime beaucoup en ce moment, qui lui n'est pas brésilien mais est portoricain. Vous voyez peut-être où je veux en venir. Alors, lui pour le coup, pour le voir en festival un jour près de chez nous, ça risque d'être compliqué puisque il a fait la mi-temps du Super Bowl. Donc ça risque d'être très compliqué. Mais peut-être que vous aurez vous l'occasion de le voir un jour en concert, peut-être que j'aurai aussi un jour l'occasion de le voir en concert, ce sera dans des énormes salles en tout cas. Il s'agit de Bad Bunny, on écoute Titi Me Pregunto, j'espère bien prononcer.

Bad Bunny avec Titi Me Pregunto. On poursuit sur d'autres rythmes latinos, un peu plus anciens. Il s'agit de Sean Paul avec Temperature.

0: Temperatures. Tiens, j'ai envie de continuer justement dans les titres dansants comme ça, mais on va revenir sur les choses plus actuelles, sur un titre bien plus actuel et sur un style un petit peu différent. On est plus sur des Caraïbes là, avec Meryl et Théodora et Instruction.
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Meryl et la boss lady Théodora sur ce titre Instruction. Vous n'avez qu'à suivre les instructions pour savoir le danser. On va se quitter sur de la chata aussi, évidemment. J'étais lancé, donc on va se quitter avec de la chata. Ce sera DJ Tutus avec le titre Feu. Et on se retrouve demain à 17h pour notre Happy Hour. Est-ce que j'ai d'autres choses à vous dire? Non, cette semaine, une semaine classique. Hein, lundi, mardi, jeudi, vendredi, Happy Hour. Mercredi à 14h, c'est la dernière diffusion du coin des concerts, du dernier épisode du coin des concerts. Pour cette année ou pour les années à venir, je ne sais pas encore, justement, je vous informerai dans les semaines, mois à venir. Et donc voilà, dernier coin des concerts, puisque justement, surtout après, on laisse place au festival. Je ne sais pas encore si je ferai un épisode spécial festival dans le coin des concerts, mais en tout cas, on en parlera ici dans la P-Hour. On se quitte donc avec DJ Tutus et le titre Feu. À demain, bonne soirée à tous et à toutes sur Fréquence Signée, bien sûr. C'est pas parti. C'est...

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